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1: Il est 2h.

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1: Il est 3 heures.
2: Il est 3 heures. Il est 3 heures.

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1: Il est 4 heures.

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1: Il est 5 heures.

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1: Il est 7h.
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3: Bonjour, bienvenue et merci d'écouter Radio Lodev. Très heureux de vous retrouver, les amis, en ce jeudi matin. Jeudi 11 juin 2026. Cédric, c'est moi pour vous accompagner jusqu'à 10h en cette première partie de matinée. Vous retrouverez tout au rendez-vous. Le premier rendez-vous de la matinée, ce sera dans un quart d'heure. Vous retrouverez l'horoscope, ce sera avec Sylvie et Thierry. Donc l'horoscope de ce jeudi 11 juin 2026, 162e jour de l'année, le fait-on. Les Barnabé, l'apôtre aujourd'hui. Bonne fête à vous et les Yolande également. Bonne fête à vous, joyeux anniversaire, c'est le vôtre. Et le dictionnaire. Jour à la Saint-Barnabé, les jours croissent d'un saut d'un baudet, ou alors le jour de la Saint-Barnabé est le plus beau jour de l'été, malgré qu'on ne sommes pas encore l'été, ce sera le 21 juin. Allez, on y va, c'est parti avec la musique. Malo, laisse-toi tranquille, et David Bowie et Queen, Under Pressure. Bonne matinée et bon réveil.

Malo, à l'instant sur Radio Le Dev. Vous avez la fête de Grand Orb à Lunas les Châteaux, à la base de loisirs de la Prade, de Lunas les Châteaux, ce samedi 13 juin de 18h à minuit. Donc la fête Grand Orb, une fête interactive et gourmande. La communauté de communes Grand Orb réinvente sa grande fête annuelle et vous propose une soirée exceptionnelle avec en tête d'affiche le groupe barcelonais chez Sudaka. De 18h à minuit, de la musique et des ateliers, des stands ultra locaux vous offriront une soirée exceptionnelle dans le cadre enchanteur de la base de loisirs de la Prade à Lunas les Châteaux au bord du lac avec restauration, buvette sur place. Donc assiette de producteurs, n'hésitez pas à y aller nombreux. Donc c'est ce samedi 13 juin à partir de 18h. Pour avoir le programme en détail, n'hésitez pas à vous rendre sur le www.grandorb.fr. Nous on continue avec Marvin Gaye et les Enfoirés tout de suite sur Radio Le Dev.

0: 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Il est 7h15, tout de suite au l'horoscope présenté par Sylvie Thierry. Bonjour.
1: Bonjour à tous, Saint-Barnabé aujourd'hui, alors en avant pour les prévisions du jour.
2: Bélier, motivez vos troupes au boulot, vous aurez besoin de l'énergie de chacun.
1: Taureau, très bon influx pour votre position professionnelle, vous ferez un grand bond en avant aujourd'hui.
2: Gémeaux, vous aurez sans doute une décision importante à prendre aujourd'hui.
1: Cancer, cette journée ne sera pas facile à vivre côté travail, sauf si vous faites un important effort d'adaptation.
2: Lion, un léger désaccord avec une personne proche pourrait être résolu si vous acceptiez de faire des concessions.
1: Vierge, les influences planétaires encourageront la formation de nouvelles relations qui pourraient se transformer en amitié durable.
2: Vous qui êtes balance, eh bien aujourd'hui on pourrait vous confier un projet ou des travaux qui feront appel à votre esprit innovant.
1: Scorpion, profitez de l'ambiance planétaire favorable pour reprendre confiance en vous et en vos capacités professionnelles.
2: Sagittaire, dans l'ensemble, la journée sera propice pour poser les bases des projets futurs que vous cogitez depuis quelque temps.
1: Capricorne, un seul mot d'ordre, persévérance.
2: Verseau, rien ne se passe comme prévu aujourd'hui et évidemment, vous adorez ça.
1: Enfin poisson, on pourrait vous faire d'intéressantes propositions et pour certains natifs, un changement de poste viendra augmenter leurs responsabilités. Bonne journée à tous, à demain, vous penserez bien à fêter Guy.
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0: Il est 7h passé de 16 minutes et c'était l'horoscope. L'horoscope que vous retrouverez tout à l'heure à partir de 8h15. Allez, donc on se retrouve avec Jean-Jacques Goldman et là-bas sur Radio Lodev.

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0: 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Il est 7h30, tout de suite on retrouve le flash de Radio France International.
1: Julien Coquel-Rohem.
2: C'est un moment attendu par les amoureux du ballon rond du monde entier, plus que quelques heures désormais avant le coup d'envoi de la Coupe du Monde au Mexique, aux États-Unis et au Canada. C'est à Mexico que tout va commencer ce soir avec le match d'ouverture Mexique-Afrique du Sud, le premier des 104 rencontres de cette compétition. Bonjour Cédric de Oliveira.
3: Bonjour Julien.
2: Vous faites partie de ceux qui vont nous faire vivre sur RFI
3: pas
2: cette
3: encore,
2: édition. Déjà hors norme ce mondial, hors norme à tout point de vue.
3: Et trois pays, Mexique, États-Unis, Canada, ça n'était jamais arrivé, Julien, dans l'histoire de la Coupe du Monde. De Guadalajara à Vancouver, de Los Angeles à Boston, il y aura parfois 4000 km de distance entre les 16 stades de la compétition, c'est du jamais vu. Et puis vous parliez de format hors norme, XXL avec 48 pays, c'est la grande nouveauté qui est sortie depuis quelques années du chapeau de Gianni Infantino, le patron de la FIFA. Ça fait donc 50% de matchs en plus, 104 rencontres. J'espère que vous aimez le football, avec évidemment les favoris, l'Espagne, l'Allemagne, le Brésil, l'Angleterre, le Portugal et la France, vice-championne du monde en titre, les Bleus qui démarreront le 16 juin face au Sénégal. Il y aura donc cette édition, cette 23e édition de la Coupe du Monde qui en plus va être escortée de pas mal de polémiques, et notamment déjà celle autour de l'arbitre Omar Hartan qui a été refusé d'entrer aux États-Unis. On espère qu'il y aura moins de polémiques pour la suite de la compétition.
2: Cédric de Oliveira, merci. On suivra ça avec vous notamment. Lui dit merci Donald Trump, le président de la FIFA, Gianni Infantino, souvent moqué pour sa proximité avec le président américain, a de nouveau fait ses louanges hier. Il salue l'engagement et l'implication de Donald Trump, sans qui, selon lui, il aurait été impossible d'organiser ce mondial. Gianni Infantino, qui a aussi voulu adresser une pensée à l'un de nos confrères, le journaliste Christophe Glaise, toujours détenu en Algérie.
4: Il y a une chaise vide dans cette salle. And this empty seat is for a French journalist.
5: Et ce siège vide est réservé à un journaliste français, Christophe Glaise, qui est aujourd'hui le seul journaliste sportif détenu dans le monde. Pour l'instant, il n'est pas avec nous, mais un siège est ici pour lui.
4: For the time he's not here, his seat is here for him. Pour Christophe.
2: L'hommage de Gianni Infantino à Christophe Glaise, le président de la FIFA, qui dit espérer une grâce présidentielle en Algérie pour lui, alors que l'ONG Reporters sans frontières annonçait un peu plus tôt hier l'accréditation symbolique du journaliste pour cette Coupe du Monde. Et le match d'ouverture Mexique-Afrique du Sud à suivre en direct et en intégralité ce soir à 19h, temps universel. Dans l'actualité également ce matin, une nouvelle nuit de frappe entre l'Iran et les États-Unis après la mise en garde de Donald Trump, qui a accusé Téhéran de prendre trop de temps à conclure un accord dans la journée d'hier. L'armée américaine dit avoir accompli cette nuit une série de frappes contre des sites militaires iraniens. L'armée iranienne a annoncé dans la foulée la fermeture totale du détroit d'Ormuz et déclare avoir frappé deux navires qui tentaient de le franchir. L'armée américaine dément la fermeture et affirme que des navires commerciaux continuent d'y transiter. L'Iran qui a par ailleurs riposté aux frappes américaines de la nuit en menant des frappes contre la 5e flotte des États-Unis et une base américaine à Bahreïn, ainsi que sur des bases américaines au Koweït. La situation au Moyen-Orient est à suivre minute par minute sur RFI.fr. Et puis en France, le volet judiciaire. Dans un scandale révélé par les médias, le chanteur et comédien Patrick Bruel a été mis en examen hier soir dans le cadre d'une enquête sur plusieurs faits de viol et d'agression sexuelle. Il était entendu ce mercredi par 4 juges d'instruction. Patrick Bruel ne dort pas encore en prison. Marius Lafont, il a échappé hier à la détention provisoire réclamée par le parquet.
6: Après 48 heures de garde à vue, Patrick Bruel, 67 ans, a donc été remis en liberté, mais sous contrôle judiciaire, décision des juges d'instruction, une mesure préventive le temps de l'enquête. Les magistrats l'ont entendu longuement hier soir au sujet de 9 plaintes. Patrick Bruel est mis en examen dans 4 affaires, parmi elles un viol en 2008 à Neuilly-sur-Seine, en banlieue parisienne. Dans 4 autres, il a été placé sous le statut plus favorable de témoin assisté. Une dernière plainte pour viol à Grenoble en 2000 concernait des faits prescrits. Patrick Bruel est désormais inculpé de viol, tentative de viol, agression sexuelle et harcèlement sexuel. Son contrôle judiciaire comporte des interdictions, notamment celle d'entrer en contact avec les victimes et leurs familles ou de quitter le territoire français. Accusé d'agression au cours d'un massage, il a aussi l'interdiction de fréquenter des salons. Mais le contrôle judiciaire n'est pas une condamnation. Patrick Bruel conteste les accusations et reste présumé innocent. Il participera naturellement à tous les actes de l'enquête, a fait savoir l'une de ses avocats.
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0: De retour sur Radio Dev, c'était le flash de Radio France Internationale. Prochain rendez-vous avec l'info, ce sera tout à l'heure à partir de 8h. Vous retrouverez le flash local. Bienvenue en ce jeudi 11 juin 2026, 162e jour de l'année. Aujourd'hui, nous fêtons les Barnabé l'apôtre ainsi que les Yolande. Bonne fête à vous, joyeux anniversaire, c'est le vôtre. Le dicton du jour, le jour de la Saint-Barnabé est le plus beau jour de l'été, malgré que ce n'est pas encore l'été. Ou alors, à la Saint-Barnabé, les jours croissent d'un saut d'un beau dé. Voilà pour les éphémérides. Allez, c'est parti avec la musique Attic, ma petite étoile. Et Black Box avec Ride on Time sur Radio Dev.

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1: Il est 7h passé de 48 minutes, on va regarder les prévisions de Météo France pour cette journée de jeudi. Alors on a quelques nuages bas dans l'ouest d'Oise et près des Pyrénées aux premières heures ce matin. Mais grand soleil partout ailleurs avec de fins nuages élevés sur la plaine du Roussillon, de l'est d'Oise, de l'Hérault, de la Lozère, de l'Aveyron. Et cet après-midi le soleil brillera partout. Mistral et Tramontane se feront en rafale de 60 à 70 km/h près du Rhône, sur les hauts cantons Héraultais, l'Aude et le Roussillon, plutôt 40 à 50 km/h de l'Aveyron à la Lozère. Les températures sont de 7 degrés à Mende, 14 à Castelnaudary, 15 degrés à Carcassonne, 16 à Narbonne, Béziers, Lodève, 17 à Perpignan, Montpellier, 18 à 7 et les maximales vont atteindre 22 à Marvejols et Mende, 23 à Florac, 24 à Carcassonne, 26 degrés du côté de Perpignan et Narbonne, 27 à Béziers, Clermont-Lérault, Agnan, Gignac, Lodève, 28 à 7 et 30 degrés aux alentours de Montpellier. Voilà pour les prévisions de Météo France. Nous on continue avec la musique Coldplay, Viva la Vida et Amir avec toi sur Radio Lodève.

Coldplay, à l'instant sur Duodem. Vous avez un stage d'initiation à la pêche à la mouche avec le montage de la mouche. Pêche en rivière, ce dimanche 14 juin, à partir de 9h du matin au stade municipal à Saint-Gervais-sur-Mer. C'est ouvert à tout le monde, à tous les âges et à tous les niveaux. Il y aura un menu qui vous sera proposé le midi avec taboulé, saucisses, chips, boissons à 8€. Pour vous inscrire, 06 87 07 54 42 ou le 06 85 02 96 49, venez découvrir la pêche à la mouche dans une ambiance conviviale, donc ce dimanche 14 juin à Saint-Gervais-sur-Mer. Vous avez ce vendredi 12 juin à partir de 18h30 Banasta qui vous invite à sa poule partie. Rendez-vous au poulailler près du City Stade à Érépian. À 18h30, inauguration, apéritif offert. À 19h30, apéritif dînatoire partagé. Chacun ramène un petit truc à grignoter. Le tout en musique et en danse avec le petit bal sauvage. Fin de soirée avec le coucher des poules, donc ce vendredi 18 juin à Érépian, donc au poulailler près du City Stade. Nous on continue juste avant le flash local de 8h avec Camila Cabello et Havana sur Radio-Vizema.

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1: Il est 8h.
2: Bonjour, bienvenue et merci d'écouter Radio Lodev. Nous sommes le jeudi 11 juin. Il est 8h tout de suite, le flash local présenté par Damien Saintès. Bonjour Damien.
3: Bonjour Cédric, bonjour à toutes et bonjour à tous. En Lodévois et l'Arzac, les acteurs publics du territoire renforcent leur soutien aux entreprises. C'est ce qu'ils ont présenté hier matin lors d'une conférence de presse. Soucieuse d'accompagner toujours plus et au mieux les entreprises du territoire, cette communauté de communes du Lodévois et l'Arzac et la sous-préfecture de Lodève vont donc se mobiliser pour renforcer leur soutien aux forces vives du territoire avec l'idée d'amener une meilleure synergie entre les différents services de l'État et de la collectivité du Lodévois et l'Arzac. Les objectifs donc simplifier et accélérer les démarches administratives inhérentes à l'implantation des entreprises, notamment autour des autorisations d'urbanisme ou à leur développement, également accompagner et conseiller les entreprises pour faciliter le respect de leurs obligations diverses. Cela va donc amener plus de transversalité entre différents services, que ce soit autour du ciel et l'eau et l'assainissement ou encore autour de l'urbanisme. À cette occasion, la communauté de communes du Lodévois et l'Arzac et la sous-préfecture de Lodève reviendront en particulier sur les engagements qu'ils prennent en matière de réactivité, donc à répondre aux questions qui leur seront posées ou encore l'accélération des procédures administratives. Prochaine séance du conseil communautaire pour les élus de la communauté de communes Vallée de l'Hérault, avec une séance qui se tiendra ce lundi 17 juin prochain. Une séance qui va débuter exceptionnellement dès 17h au siège de la communauté de communes Vallée de l'Hérault à Gignac au parc de Camalcé. À l'ordre du jour, de nombreux points. Une séance qui est en grande partie consacrée aux finances à travers l'approbation du compte financier unique 2025, l'affectation des résultats et le budget supplémentaire 2026. Également à l'ordre du jour pour cette séance de conseil communautaire, une convention avec l'association Céladon pour l'exploration scientifique des cavités karstiques noyées ou encore les aides financières attribuées dans le cadre de l'opération Faites le mur pour la rénovation des façades et devantures, la subvention aérologement pour la création d'une résidence sociale à Montarnot ou encore le bilan des cessions et acquisitions foncières pour l'année 2025. Ce conseil communautaire sera lui diffusé en direct sur la chaîne YouTube de la communauté de communes Vallée de l'Hérault. Une collecte de sang à Saint-André de Saint-Gonis, une collecte qui se tiendra en début de semaine prochaine. Le lundi 15 juin, elle se déroulera l'après-midi de 14h30 jusqu'à 19h dans la salle des fêtes de la commune et vous pouvez prendre rendez-vous en amont pour donner votre sang, vous rendant directement sur le site internet du don du sang. À Érépiang, ne manquez pas la tenue d'une réunion publique qui se déroulera cette fin de semaine. La municipalité organise une réunion publique à la rencontre de sa population ce vendredi 12 juin à 18h30. Une réunion qui se tiendra dans la salle Jules Ferry, la population qui est invitée à y participer. Les valeurs de la République et la laïcité. Si on se formait et s'informait, vous pouvez toujours vous inscrire. Une réunion qui débutera en fin de semaine prochaine. La communauté de communes du Clermont-Monté qui organise une nouvelle session de formation les vendredis 19 et 26 juin prochain à Clermont-Hérault. L'objectif est être au clair avec le principe de laïcité, savoir l'expliquer et l'appliquer dans le cadre de son projet éducatif global du territoire. La communauté de communes du Clermont-Monté organise une nouvelle session de formation valeurs de la République et laïcité pour être au clair avec ce principe de laïcité, savoir l'appliquer et l'expliquer. Cette formation s'adresse à tous les acteurs en contact direct avec du public et intervenant dans le domaine de la politique de la ville, de la jeunesse et des sports. Le but de cette formation est in fine de respecter et faire respecter le principe de laïcité dans son activité professionnelle sans discriminer, animé par deux agents de la communauté de communes du Clermont-Monté formés et habilités par l'État. La formation se déroulera sur deux journées indissociables ce vendredi 19 juin et 26 juin prochain. Cette formation valeur de la République et laïcité est entièrement gratuite sur inscription obligatoire. Et puis ce week-end, ce samedi 13 juin, ne manquez pas l'événement à la mare sur la commune de Melas de 9h à 11h30. Elle se tient à l'occasion de la fête des mares, événement national qui vise à valoriser les petites zones humides. C'est une sortie nature proposée par la communauté de communes Vallée de l'Hérault et animée par LPO Occitanie. Elle est entièrement gratuite sur inscription obligatoire auprès de la LPO, notamment au 06 42 89 73 65.
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2: De retour sur Radio LDM, il est 8h passé de 5 minutes. Merci Damien, prochain rendez-vous avec l'info. Tout à l'heure à 8h30, vous retrouverez la flash de Radio France Internationale. Allez, on poursuit avec Elena, Mauvais Garçon et Taylor Swift sur Radio LDM.

Elena, avec un mauvais garçon sur Radio Dev. Vous avez un vide-grenier organisé par l'association des parents d'élèves des écoles des airs. Ce sera ce dimanche 14 juin. Vide-grenier, marché artisanal et de producteurs et le forum des associations. Ce dimanche 14 juin aux airs au Boulodrome de 9h à 17h. Alors l'emplacement c'est 8€ et 4 mètres linéaires. Renseignements au 06 76 39 85 79 avec buvette et restauration. Sur place, vous avez un loto ce dimanche 14 juin à 16h dans la salle polyvalente de la Tour sur Orbe, organisée par l'association 80s. Au programme mise en place, 6 trains de plaisir, qui est surprise consolante, bingo, des bons d'achat à remporter, jambon, des bons d'achat au restaurant et plein d'autres lots, buvettes et petites restaurations sur place. Et vous avez au Bousquet d'Orbe, à l'église de Saint-Martin, ce vendredi 12 juin à 20h30, un concert qui sera donné par le groupe Vocalis. Donc ce vendredi à 20h30, l'entrée est libre de participation. Juste avant l'horoscope, eh bien on s'écoute David Guetta et Jennifer Lopez avec Save Me Tonight. Bonne matinée sur Radio Lodève.

0: David Guetta et Jennifer Lopez. Il est 8h15, tout de suite l'horoscope présenté par Sylvie Thierry. Bonjour.
1: Bonjour à tous, Saint-Barnabé aujourd'hui. Alors en avant pour les prévisions du jour.
2: Bélier, motivez vos troupes au boulot. Vous aurez besoin de l'énergie de chacun.
1: Taureau, très bon influx pour votre position professionnelle. Vous ferez un grand bond en avant aujourd'hui.
2: Gémeaux, vous aurez sans doute une décision importante à prendre aujourd'hui.
1: Cancer, cette journée ne sera pas facile à vivre côté travail, sauf si vous faites un important effort d'adaptation.
2: Lion, un léger désaccord avec une personne proche pourrait être résolu si vous acceptiez de faire des concessions.
1: Vierge, les influences planétaires encourageront la formation de nouvelles relations qui pourraient se transformer en amitié durable.
2: Vous qui êtes balance, eh bien aujourd'hui on pourrait vous confier un projet ou des travaux qui feront appel à votre esprit innovant.
1: Scorpion, profitez de l'ambiance planétaire favorable pour reprendre confiance en vous et en vos capacités professionnelles.
2: Sagittaire, dans l'ensemble, la journée sera propice pour poser les bases des projets futurs que vous cogitez depuis quelque temps.
1: Capricorne, un seul mot d'ordre, persévérance.
2: Verseau, rien ne se passe comme prévu aujourd'hui et évidemment, vous adorez ça.
1: Enfin poisson, on pourrait vous faire d'intéressantes propositions et pour certains natifs, un changement de poste viendra augmenter leurs responsabilités. Bonne journée à tous, à demain, vous penserez bien à fêter Guy.
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0: Il est 8h à passer de 17 minutes, c'était l'horoscope. L'horoscope qu'on vous retrouverez bien sûr dès demain matin, 7h15 et 8h15. On continue avec Dua Lipa et Pierre Demar, Green Day et Ed Sheeran avec Bad Habit sur Radio Lodev.

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0: 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Il est 8h30. Tout de suite, on retrouve le flash de Radio France Internationale.
1: Julien Coquel-Rohem.
2: C'est un moment attendu par les amoureux du ballon rond du monde entier, plus que quelques heures désormais avant le coup d'envoi de la Coupe du Monde au Mexique, aux États-Unis et au Canada. C'est à Mexico que tout va commencer ce soir avec le match d'ouverture Mexique-Afrique du Sud, le premier des 104 rencontres de cette compétition. Bonjour Cédric de Oliveira.
3: Bonjour Julien.
2: Vous faites partie de ceux qui vont nous faire vivre sur RFI
3: pas
2: cette
3: encore,
2: édition. Déjà hors norme ce mondial, hors norme à tout point de vue.
3: Et trois pays, Mexique, États-Unis, Canada, ça n'était jamais arrivé, Julien, dans l'histoire de la Coupe du Monde, de Guadalajara à Vancouver, de Los Angeles à Boston. Il y aura parfois 4000 km de distance entre les 16 stades de la compétition, c'est du jamais vu. Et puis, vous parliez de format hors norme, XXL avec 48 pays, c'est la grande nouveauté qui est sortie depuis quelques années du chapeau de Gianni Infantino, le patron de la FIFA. Ça fait donc 50% de matchs en plus, 104 rencontres, j'espère que vous aimez le football, avec évidemment les favoris, l'Espagne, l'Allemagne, le Brésil, l'Angleterre, le Portugal et la France, vice-championne du monde en titre, les Bleus qui démarreront le 16 juin face au Sénégal. Il y aura donc cette édition, cette 23e édition de la Coupe du Monde qui en plus va être escortée de pas mal de polémiques, et notamment déjà celle autour de l'arbitre Omar Hartan qui a été refusé d'entrer aux États-Unis. On espère qu'il y aura moins de polémiques pour la suite de la compétition.
2: Cédric de Oliveira, merci. On suivra ça avec vous notamment. Lui dit merci Donald Trump, le président de la FIFA, Gianni Infantino, souvent moqué pour sa proximité avec le président américain, a de nouveau fait ses louanges hier. Il salue l'engagement et l'implication de Donald Trump, sans qui, selon lui, il aurait été impossible d'organiser ce mondial. Gianni Infantino, qui a aussi voulu adresser une pensée à l'un de nos confrères, le journaliste Christophe Glaise, toujours détenu en Algérie.
4: Il y a une chaise vide dans cette salle. And this empty seat is for a French journalist.
5: Et ce siège vide est réservé à un journaliste français, Christophe Glaise, qui est aujourd'hui le seul journaliste sportif détenu dans le monde. Pour l'instant, il n'est pas avec nous, mais un siège est ici pour lui.
4: For the time he's not here, his seat is here for him. Pour Christophe.
2: L'hommage de Gianni Infantino à Christophe Glaise, le président de la FIFA, qui dit espérer une grâce présidentielle en Algérie pour lui, alors que l'ONG Reporters sans frontières annonçait un peu plus tôt hier l'accréditation symbolique du journaliste pour cette Coupe du Monde. Et le match d'ouverture Mexique-Afrique du Sud à suivre en direct et en intégralité ce soir à 19h, temps universel. Dans l'actualité également ce matin, une nouvelle nuit de frappe entre l'Iran et les États-Unis après la mise en garde de Donald Trump, qui a accusé Téhéran de prendre trop de temps à conclure un accord dans la journée d'hier. L'armée américaine dit avoir accompli cette nuit une série de frappes contre des sites militaires iraniens. L'armée iranienne a annoncé dans la foulée la fermeture totale du détroit d'Ormuz et déclare avoir frappé deux navires qui tentaient de le franchir. L'armée américaine dément la fermeture et affirme que des navires commerciaux continuent d'y transiter. L'Iran qui a par ailleurs riposté aux frappes américaines de la nuit en menant des frappes contre la 5e flotte des États-Unis et une base américaine à Bahreïn, ainsi que sur des bases américaines au Koweït. La situation au Moyen-Orient est à suivre minute par minute sur RFI.fr. Et puis en France, le volet judiciaire. Dans scandale révélé par les médias, le chanteur et comédien Patrick Bruel a été mis en examen hier soir dans le cadre d'une enquête sur plusieurs faits de viol et d'agression sexuelle. Il était entendu ce mercredi par 4 juges d'instruction. Patrick Bruel ne dort pas encore en prison. Marius Lafont, il a échappé hier à la détention provisoire réclamé par le parquet.
6: Après 48 heures de garde à vue, Patrick Bruel, 67 ans, a donc été remis en liberté, mais sous contrôle judiciaire, décision des juges d'instruction, une mesure préventive le temps de l'enquête. Les magistrats l'ont entendu longuement hier soir au sujet de 9 plaintes. Patrick Bruel est mis en examen dans 4 affaires, parmi elles un viol en 2008 à Neuilly-sur-Seine, en banlieue parisienne. Dans 4 autres, il a été placé sous le statut plus favorable de témoin assisté. Une dernière plainte pour viol à Grenoble en 2000 concernait des faits prescrits. Patrick Bruel est désormais inculpé de viol, tentative de viol, agression sexuelle et harcèlement sexuel. Son contrôle judiciaire comporte des interdictions, notamment celle d'entrer en contact avec les victimes et leurs familles ou de quitter le territoire français. Accusé d'agression au cours d'un massage, il a aussi l'interdiction de fréquenter des salons. Mais le contrôle judiciaire n'est pas une condamnation. Patrick Bruel conteste les accusations et reste présumé innocent. Il participera naturellement à tous les actes de l'enquête, a fait savoir l'une de ses avocats.
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8: Moi, c'est Mathilde. 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Ce service civique correspondait parfaitement avec mes études de communication, car le projet était d'épauler le chargé de communication de la radio dans ses missions. Mais être volontaire dans une radio associative, c'est aussi découvrir le monde radiophonique et toute la partie journalistique qui en découle. J'ai appris à écrire des articles et même des chroniques sur l'agenda local, que j'ai ensuite enregistré et diffusé à la radio. Alors, si tu as entre 16 et 25 ans et que tu veux découvrir de nouvelles choses, engage-toi avec le service civique. 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
0: De retour sur Radio Le Dev, et bien voilà, c'était le flash de Radio France International. Prochain rendez-vous avec l'info, ce sera tout à l'heure à partir de 9h. Vous retrouverez le flash local. Nous poursuivons en musique avec Foster The People sur Radio Le Dev. Bonne matinée à tous.

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Merci d'écouter Radio Lodev. C'était Christophe Avilem avec Double Jeu. Allez, juste avant de retrouver dans quelques minutes le flash local de 9h présenté par Damien Sentès, le prépare à Clara Luciani avec La Grenade et Passenger avec L'Atergo sur Radio Lodev. Bonne matinée.

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1: Il est 9h.
2: Bonjour, bienvenue et merci d'écouter Radio Lodev. Il est pile 9h. À tout de suite, le flash local présenté par Damien Sentès. Bonjour Damien.
3: Bonjour Cédric, bonjour à toutes et bonjour à tous. En Lodévois et l'Arzac, les acteurs publics du territoire renforcent leur soutien aux entreprises. C'est ce qu'ils ont présenté hier matin lors d'une conférence de presse. Soucieuse d'accompagner toujours plus et au mieux les entreprises du territoire, cette communauté de communes du Lodévois et l'Arzac et la sous-préfecture de Lodev vont donc se mobiliser pour renforcer leur soutien aux forces vives du territoire, avec l'idée d'amener une meilleure synergie entre les différents services de l'État et de la collectivité du Lodévois et l'Arzac. Les objectifs, donc, simplifier et accélérer les démarches administratives inhérentes à l'implantation des entreprises, notamment autour des autorisations d'urbanisme ou à leur développement, également accompagner et conseiller les entreprises pour faciliter le respect de leurs obligations diverses. Cela va donc amener plus de transversalité entre différents services, que ce soit autour du ciel et l'eau et l'assainissement, ou encore autour de l'urbanisme. À cette occasion, la communauté de communes du Lodévois et l'Arzac et la sous-préfecture de Lodève reviendront en particulier sur les engagements qu'ils prennent en matière de réactivité, donc à répondre aux questions qui leur seront posées ou encore l'accélération des procédures administratives. Prochaine séance du conseil communautaire pour les élus de la communauté de communes Vallée de l'Hérault, avec une séance qui se tiendra ce lundi 17 juin prochain. Une séance qui va débuter exceptionnellement dès 17h au siège de la communauté de communes Vallée de l'Hérault à Gignac au parc de Camalcé. À l'ordre du jour, de nombreux points. Une séance qui est en grande partie consacrée aux finances à travers l'approbation du compte financier unique 2025, l'affectation des résultats et le budget supplémentaire 2026. Également à l'ordre du jour pour cette séance de conseil communautaire, une convention avec l'association Céladon pour l'exploration scientifique des cavités karstiques noyées ou encore les aides financières attribuées dans le cadre de l'opération Faites le mur pour la rénovation des façades et devantures, la subvention aérologement pour la création d'une résidence sociale à Montarnot ou encore le bilan des cessions et acquisitions foncières pour l'année 2025. Ce conseil communautaire sera lui diffusé en direct sur la chaîne YouTube de la communauté de communes Vallée de l'Hérault. Une collecte de sang à Saint-André de Saint-Gonis, une collecte qui se tiendra en début de semaine prochaine le lundi 15 juin. Elle se déroulera l'après-midi de 14h30 jusqu'à 19h dans la salle des fêtes de la commune et vous pouvez prendre rendez-vous en amont pour donner votre sang, vous rendant directement sur le site internet du don du sang. À Érépiang, ne manquez pas la tenue d'une réunion publique qui se déroulera cette fin de semaine. La municipalité organise une réunion publique à la rencontre de sa population ce vendredi 12 juin à 18h30. Une réunion qui se tiendra dans la salle Jules Ferry, la population qui est invitée à y participer. Les valeurs de la République et la laïcité. Si on se formait et s'informait, vous pouvez toujours vous inscrire. Une réunion qui débutera en fin de semaine prochaine. La communauté de communes du Clermont-Monté qui organise une nouvelle session de formation les vendredis 19 et 26 juin prochain à Clermont-Hérault. L'objectif est être au clair avec le principe de laïcité, savoir l'expliquer et l'appliquer dans le cadre de son projet éducatif global du territoire. La communauté de communes du Clermont-Monté organise une nouvelle session de formation valeurs de la République et laïcité pour être au clair avec ce principe de laïcité, savoir l'appliquer et l'expliquer. Cette formation s'adresse à tous les acteurs en contact direct avec du public et intervenant dans le domaine de la politique de la ville, de la jeunesse et des sports. Le but de cette formation est in fine de respecter et faire respecter le principe de laïcité dans son activité professionnelle sans discriminer, animée par deux agents de la communauté de communes du Clermont-Monté formés et habilités par l'État. La formation se déroulera sur deux journées indissociables, ce vendredi 19 juin et 26 juin prochain. Cette formation valeur de la République et laïcité est entièrement gratuite sur inscription obligatoire. Et puis ce week-end, ce samedi 13 juin, ne manquez pas l'événement à la mare sur la commune de Melas de 9h à 11h30. Elle se tient à l'occasion de la fête des mares, événement national qui vise à valoriser les petites zones humides. C'est une sortie nature proposée par la communauté de communes Vallée de l'Hérault et animée par LPO Occitanie. Elle est entièrement gratuite sur inscription obligatoire auprès de la LPO, notamment au 06 42 89 73 76.
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2: De retour sur Radio Lodève et merci Damien. Prochain rendez-vous avec l'info, ce sera tout à l'heure à 9h30. Vous retrouverez le flash de Radio France Internationale. Allez, nous commençons en musique avec Kenji Girac, Le Choix, et Omi avec Cheerleader sur Radio Lodève. Bonne matinée à tous.

Merci d'écouter Radio Lodève. L'association Les Oies Sauvages vous propose des cours de gymnastique senior adaptés à Campelon, avec travail de prévention des chutes, travail de l'équilibre et de la coordination, travail de la souplesse et des articulations. C'est tous les mercredis de 16h à 17h dans la salle du foyer rural à Campelon. C'est pour tout niveau, c'est à partir de 60 ans. Pour tout renseignement et inscription, au 06 10 54 63 96. Vous avez des cours de yoga dans la salle polyvalente du Kailar tous les lundis de 18h30 à 20h. Info et réservation au 06 72 88 61 62. Et vous avez également des cours de yoga à Tossac tous les lundis matins de 10h à 11h30 dans la salle communale de Tossac. Renseignement au 07 67 30 02 35.

Merci d'écouter Radio Dev. C'était Mickey avec Particule. Alors, on part du côté des cinémas de la région, voir les films à l'affiche de ce jeudi 11 juin 2026. On part tout d'abord du côté des cinémas. L'UTEVA de l'ODEV qui vous propose à nous à 20h30 ce soir l'affaire Zanetti à 18h. Vivaldi et moi en VO sous-titré à 18h. Et les hommes préfèrent les blondes. Ça, c'est dans le cadre du Cinécube à 20h30 ce soir. Direction le cinéma Alain René de Clermont-Lérault qui lui vous propose La bataille de Gaulle, l'âge de fer à 15h. Disclosure Day à 18h, Pédale Rurale à 20h45 et Michael à 12h30, direction Bédarieux avec le cinéma Jean-Claude Carrière de Bédarieux qui vous propose ce jeudi Ils vont tous bien en VO sous-titré à 18h30, La bataille de Gaulle à 14h20, L'affaire Zanetti à 14h et 18h30, Le Vertige, une comédie avec Alain Chabat, Jonathan Cohen et Anaïs de Moustier à 18h30, 21h, L'être aimé à 14h en VO sous-titré et Scary Movie à 20h45, voilà ce que vous attendez du côté des cinémas de la région. Nous continuons avec Moby et Lift Me Up sur Radio Dev. Bonne matinée.

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Bienvenue et merci d'écouter Radio Lodève. Tiens à noter ces quelques visites guidées et commentées. Tout d'abord, la visite du château fort de Diour qui a été édifié entre le 12e et 17e siècle. Des visites guidées tout au long de l'année. La visite est accompagnée par le propriétaire des lieux, monsieur Bertrand Flotiot. De plus, elle est guidée par un parcours sonore qui diffuse des éléments historiques et architecturaux du monument lors du passage dans 6 stations. 3 maquettes pédagogiques du château présentant l'architecture de l'édifice à 3 époques. La durée de la visite, c'est 1 heure environ. Alors, pour tout renseignement, si vous souhaitez réserver, n'hésitez pas à contacter le 07 84 32 90 30. Vous avez des visites guidées et commentées du four à chaud à la Tour sur Orbe, unique en Occitanie. Venez découvrir cette usine de production de chaud du 19e siècle, récemment restaurée et protégée au titre des monuments historiques. Des visites guidées tout au long de l'année pour des groupes individuels, en groupe ou en famille. Renseignements, inscriptions et tarifs au 06 30 55 83 14. Et vous avez des visites guidées également du bourg médiéval fortifié de Boussague sur la commune de la Tour sur Orbe et de ses bâtiments inscrits au monument historique proposé par l'association Les Amis du Vieux Boussague. Alors, des visites guidées et commentées individuelles, elles aussi, en groupe ou en famille. Renseignements et réservation des visites au 06 21 71 65 53.

0: 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Il est 9h30. Tout de suite, on retrouve le flash de Radio France Internationale.
1: Julien Coquel-Rohem.
2: Un moment attendu par les amoureux du ballon rond du monde entier, plus que quelques heures désormais avant le coup d'envoi de la Coupe du Monde au Mexique, aux États-Unis et au Canada. C'est à Mexico que tout va commencer ce soir avec le match d'ouverture Mexique-Afrique du Sud, le premier des 104 rencontres de cette compétition. Bonjour Cédric de Oliveira.
3: Bonjour Julien.
2: Vous faites partie de ceux qui vont nous faire vivre sur RFI
3: pas
2: cette
3: encore,
2: édition. Déjà hors norme ce mondial, hors norme à tout point de vue.
3: Et trois pays, Mexique, États-Unis, Canada. Canada, ça n'était jamais arrivé, Julien, dans l'histoire de la Coupe du Monde. De Guadalajara à Vancouver, de Los Angeles à Boston, il y aura parfois 4000 km de distance entre les 16 stades de la compétition. C'est du jamais vu. Et puis, vous parliez de format hors norme, XXL avec 48 pays. C'est la grande nouveauté qui est sortie depuis quelques années du chapeau de Gianni Infantino, le patron de la FIFA. Ça fait donc 50% de matchs en plus, 104 rencontres. J'espère que vous aimez le football avec évidemment les favoris, l'Espagne, l'Allemagne, le Brésil, l'Angleterre, le Portugal et la France, vice-championne du monde en titre, les Bleus qui démarreront le 16 juin face au Sénégal. Il y aura donc cette édition, cette 23e édition de la Coupe du Monde qui en plus va être escortée de pas mal de polémiques et notamment déjà celle autour de l'arbitre Omar Hartan qui a été refusé d'entrée aux États-Unis. On espère qu'il y aura moins de polémiques pour la suite de la compétition.
2: Cédric de Oliveira, merci. On suivra ça avec vous notamment. Lui dit merci Donald Trump, le président de la FIFA, Gianni Infantino, souvent moqué pour sa proximité avec le président américain, a de nouveau fait ses louanges hier. Il salue l'engagement et l'implication de Donald Trump sans qui, selon lui, il aurait été impossible d'organiser ce mondial. Gianni Infantino qui a aussi voulu adresser une pensée à l'un de nos confrères, le journaliste Christophe Glaise, toujours détenu en Algérie.
4: Il y a une chaise vide dans cette salle. And this empty seat is for a French journalist.
5: Et ce siège vide est réservé à un journaliste français, Christophe Glaise, qui est aujourd'hui le seul journaliste sportif détenu dans le monde. Pour l'instant, il n'est pas avec nous, mais un siège est ici pour lui.
4: For the time he's not here, his seat is here for him. Pour Christophe.
2: L'hommage de Gianni Infantino à Christophe Glaise, le président de la FIFA qui dit espérer une grâce présidentielle en Algérie pour lui, alors que l'ONG Reporters sans frontières annonçait un peu plus tôt hier l'accréditation symbolique du journaliste pour cette Coupe du Monde et le match d'ouverture Mexique-Afrique du Sud à suivre en direct et en intégralité ce soir à 19h, temps universel. Dans l'actualité également ce matin, une nouvelle nuit de frappe entre l'Iran et les États-Unis après la mise en garde de Donald Trump qui a accusé Téhéran de prendre trop de temps à conclure un accord dans la journée d'hier. L'armée américaine dit avoir accompli cette nuit une série de frappes contre des sites militaires iraniens. L'armée iranienne a annoncé dans la foulée la fermeture totale du détroit d'Ormuz et déclare avoir frappé deux navires qui tentaient de le franchir. L'armée américaine dément la fermeture et affirme que des navires commerciaux continuent d'y transiter. L'Iran qui a par ailleurs riposté aux frappes américaines de la nuit en menant des frappes contre la 5e flotte des États-Unis et une base américaine à Bahreïn, ainsi que sur des bases américaines au Koweït. La situation au Moyen-Orient est à suivre minute par minute sur RFI.fr. Et puis en France, le volet judiciaire. D'un scandale révélé par les médias, le chanteur et comédien Patrick Bruel a été mis en examen hier soir dans le cadre d'une enquête sur plusieurs faits de viol et d'agression sexuelle. Il était entendu ce mercredi par 4 juges d'instruction. Patrick Bruel ne dort pas encore en prison. Marius Lafont, il a échappé hier à la détention provisoire réclamée par le parquet.
6: Après 48 heures de garde à vue, Patrick Bruel, 67 ans, a donc été remis en liberté, mais sous contrôle judiciaire, décision des juges d'instruction, une mesure préventive le temps de l'enquête. Les magistrats l'ont entendu longuement hier soir au sujet de 9 plaintes. Patrick Bruel est mis en examen dans 4 affaires, parmi elles un viol en 2008 à Neuilly-sur-Seine, en banlieue parisienne. Dans 4 autres, il a été placé sous le statut plus favorable de témoin assisté. Une dernière plainte pour viol à Grenoble en 2008 concernait des faits prescrits. Patrick Bruel est désormais inculpé de viol, tentative de viol, agression sexuelle et harcèlement sexuel. Son contrôle judiciaire comporte des interdictions, notamment celle d'entrer en contact avec les victimes et leurs familles ou de quitter le territoire français. Accusé d'agression au cours d'un massage, il a aussi l'interdiction de fréquenter des salons. Mais le contrôle judiciaire n'est pas une condamnation. Patrick Bruel conteste les accusations et reste présumé innocent. Il participera naturellement à tous les actes de l'enquête, a fait savoir l'une de ses avocats.
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0: De retour sur Radio Dev, c'était le flash de Radio France International. Prochain rendez-vous avec l'info, et bien ce sera tout à l'heure à 10h, vous retrouverez le flash local. Nous continuons juste avant les réclames avec Attic, ma petite étoile, et Escobar avec Someone New sur Radio Dev. Bonne matinée.

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vous écoutez Radio Lev, c'était Indochine avec Canary Bay. Et bien voilà, c'est terminé pour moi. N'oubliez pas, dans quelques minutes à 10h, le flash local présenté par Damien Sentès. À 10h midi, vous serez avec Lenny pour la seconde et dernière partie de matinée. Moi, je vous retrouve dès cet après-midi à partir de 17h. On se quitte avec Everything But The Girl et Missing. Excellente journée à l'écoute de Radio Lev. Surtout, prenez bien soin de vous et de vos proches. À cet après-midi 17h. Ciao, ciao.

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1: Il est 10h.
2: Il est 10h, bonjour à tous et à toutes, et bienvenue sur Radio Lodève. Vous êtes avec Lenny, l'animateur préféré de votre animateur préféré. J'espère que vous allez bien en ce jeudi 11 juin 2026. On s'approche de la fin de semaine, et quoi de mieux pour profiter justement de cette belle fin de semaine ensoleillée qu'une nouvelle matinale 10h midi avec Lenny. Quoi de mieux pour commencer cette matinale que vous faire un petit topo de ce que vous allez pouvoir écouter sur nos ondes. À 10h30, vous pourrez retrouver votre flash Radio France Internationale. À 10h15, votre chronique des petites annonces. Dans moins de 5 minutes, votre rubrique météo. Mais pour l'instant, je vous propose de commencer avec le flash d'info locale de Damien Sintès. Bonjour Damien.
3: Bonjour Lenny, bonjour à toutes et bonjour à tous. Un conseil communautaire la semaine prochaine pour les élus de la communauté de communes Vallée de l'Hérault. Cette prochaine séance de conseil communautaire de la Vallée de l'Hérault qui se tiendra ce lundi 17 juin. Une séance qui débutera exceptionnellement dès 17h au siège de cette communauté de communes à Gignac au parc de Camalcé, avec un ordre du jour chargé, et cette séance qui sera en grande partie consacrée aux finances à travers l'approbation du compte financier 2025, l'affectation des résultats et le budget supplémentaire pour cette année 2026. On notera également à l'ordre du jour pour cette séance une convention avec l'association Céladon pour l'exploration scientifique des cavités karstiques noyées, ou encore des aides financières attribuées dans le cadre de l'opération Faites le mur pour la rénovation des façades et devantures. À l'ordre du jour aussi une subvention aérologement pour la création d'une résidence sociale à Montarnau, ou encore le bilan des cessions et acquisitions foncières 2025. Et comme à chaque fois, ce conseil communautaire sera lui diffusé en direct sur la chaîne YouTube de la communauté de communes Vallée de l'Hérault ce lundi soir à partir de 17h. L'eau des voies et l'ARZAC, les acteurs publics du territoire, renforcent leur soutien aux entreprises. Ils l'ont annoncé ce mercredi matin au travers d'une conférence de presse. Soucieuse d'accompagner toujours plus et au mieux les entreprises de son territoire, la communauté de communes du L'eau des voies et l'ARZAC et la sous-préfecture de l'Odesse se sont donc mobilisées pour renforcer leur soutien aux forces vives du territoire en amenant une meilleure synergie à travers leurs différents services. Donc les objectifs, simplifier et accélérer les démarches administratives inhérentes à l'implantation des entreprises ou à leur développement, ou encore accompagner et conseiller les entreprises pour faciliter le respect de leurs obligations diverses. Et à cette occasion, la communauté de communes du Lodève et l'Arzac et la sous-préfecture de Lodève reviendront en particulier sur les engagements qu'ils prennent en matière de réactivité, à répondre aux questions qui leur seront posées, ou encore l'accélération des procédures administratives. Une collecte de sang la semaine prochaine à Saint-André-de-Sangonis. C'est cette collecte qui se tiendra ce lundi 15 juin prochain et se déroulera l'après-midi à partir de 14h30 pour s'achever à 19h dans la salle des fêtes de la commune. Vous pouvez prendre rendez-vous en amont pour donner votre sang, vous rendant directement sur le site internet du Don du Sang. À Érépian, ne manquez pas une réunion publique cette fin de semaine. La municipalité organise une réunion publique qui se tiendra ce vendredi 12 juin à 18h30 dans la salle Jules Ferry. La population est invitée à y participer. Valeurs de la République et laïcité, si on se formait et s'informait avec la communauté de communes du Clermontais qui organise une nouvelle session de formation qui débutera ce vendredi 19 dans une semaine et qui se poursuivra le vendredi 26 juin prochain à Clermont-Hérault. L'objectif, être au clair avec ce principe de laïcité, savoir l'expliquer et l'appliquer dans le cadre de son projet éducatif global de territoire. La communauté de communes du Clermontais organise une nouvelle session de formation Valeurs de la République et laïcité pour être au clair avec ce principe, savoir l'appliquer et l'expliquer afin de promouvoir le bien vivre ensemble et partager les valeurs de la République. Cette formation s'adresse à tous les acteurs en contact direct avec du public et intervenant dans le domaine de la politique de la ville, de la jeunesse et des sports. Le but de cette formation étant in fine de respecter et faire respecter le principe de laïcité dans son activité professionnelle sans discriminer, animée par deux agents de la communauté de communes du Clermontais formés et habilités par l'État. La formation va se dérouler sur ces deux journées indissociables des 19 et 26 juin prochains. Une formation entièrement gratuite mais sur réservation obligatoire. Ne manquez pas avec la communauté de communes Vallée de l'Hérault. La fête démarre un temps prévu ce samedi 13 juin sur la commune d'Aumelas de 9h à 11h30. Une sortie nature proposée par la communauté de communes Vallée de l'Hérault et animée par LPO Occitanie. C'est entièrement gratuit mais sur réservation obligatoire au 06 42 89 73 65.
2: Merci Damien, on enchaîne tout de suite avec la météo.
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2: quand on a quelques nuages dans le bas de l'ouest audois et près des Pyrénées ce matin, mais grand soleil partout ailleurs avec de fins nuages élevés sur la plaine du Roussillon, de l'est audois, de l'Hérault, de la Lozère, de l'Aveyron, et cet après-midi le soleil brillera partout. Le Mistral et Tramontane souffrent en rafale de 60 à 70 km/h près du Rhône, sur les hauts cantons Héroltais, l'Aude et le Roussillon, plutôt 40-50 km/h de l'Aveyron à la Lozère. Les températures sont de 7 degrés à Mende, 14 à Castelnaudary, 15 degrés à Carcassonne, 16 degrés à Narbonne, Béziers et Lodève, 17 degrés à Perpignan, Montpellier, 18 degrés à Sète, et les maximales vont atteindre cet après-midi 22 degrés à Marvejols et Mende, 23 degrés à Florac, 24 Carcassonne, 26 Perpignan et Narbonne, 27 degrés à Béziers et Lodève, 28 à Sète et 30 à Montpellier. Et aujourd'hui, nous fêtons les Barnabés.
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2: Voilà ce qui conclut votre rubrique sur l'info de début de matinale. Et je vous propose tout de suite d'entamer l'instant musical avec Homebreaker de Sombre. Mais avant ça, vous allez pouvoir profiter de Desiree avec le titre You Gotta Be. Bonne écoute sur Radio Lodève.

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1: Voici la rubrique des petites annonces. Personne sérieuse de 78 ans recherche un appartement F2 au premier étage au rez-de-chaussée sur les secteurs de Lodève, Bédarieux, Paulhan, Pézenas, Gignac, Clermont-Léraud. Prix maximum du loyer 600 euros. 06 19 48 49 26. Vend 6 chaises en chêne de salle à manger pour 150 euros et vend aussi un ventilateur à pied à 15 euros. Le tout c'est au 06 26 16 01 33. On recherche et achète des poupées Tchouki en bon état de la marque GG des années 60-70. 06 14 54 80 04. Vend une moto Kawasaki vert 6000 cm3, contrôle technique OK, 19 000 km avec pneus neufs et poignées chauffantes. Le prix de la moto 7 500 euros. 06 80 32 19 28 pour tout renseignement. Vend un vélo pliable pour femmes pour 60 euros. 06 62 66 90 44. À vendre, bâche de piscine d'hiver 8 m60 sur 4 m55 à 250 euros. Vend une horloge ancienne en bois plein, 200 euros. Un évier de cuisine en résine à 50 euros. Un radiateur à bain d'huile à 30 euros. Le tout au 06 26 16 01 33. Vend Opel Crossland de 2021, gris, boîte 6 vitesses, véhicule tout équipé, 74 000 km, essence, distribution, pompe à eau et 4 pneus neufs, facture à l'appui, 11 500 euros prix à débattre, 06 22 87 37 15. Vend une Honda Jazz essence grise argentée de 2007, 163 000 km, contrôle technique de 2026, ok, la propriétaire est trop âgée et cesse de conduire, 06 52 72 29 35. Voilà pour la rubrique des petites annonces. Vous souhaitez passer une petite annonce, vous souhaitez obtenir un renseignement sur les annonces que je viens de vous donner, il vous suffit de nous contacter par téléphone au 04 67 44 27 34. Vous pouvez également nous transmettre vos annonces par mail à l'adresse suivante radiolodève@orange.fr. La rubrique des petites annonces, vous la retrouverez avec Cédric cet après-midi à 17h15. 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
2: C'était votre rubrique des petites annonces. Et avant de reprendre la musique, je tiens à vous informer que ce dimanche 14 juin à la salle des fêtes de Lunas, vous pourrez retrouver les intemporels et les voix liées du lac. Une rencontre musicale originale entre deux formations aux univers complémentaires. La chorale d'Octon, les voix liées du lac dirigées par Christine Canac et les intemporels Thierry Rioux à la guitare et au chant et Marc Roger à la guitare manouche. Simplement le plaisir d'entendre une chorale sur des musiques intemporelles. Donc c'est ce dimanche 14 juin à 18h à Lunas les Châteaux. Pour plus de renseignements, je vous invite à contacter le 06 81 37 72 87. Je vous propose de reprendre la musique tout de suite avec David Guetta et le titre Love Don't Let Me Go. Et après ça, vous pourrez profiter de Matt Pokora et le titre Quand Même. Bonne écoute sur Radio Lodève.

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0: Julien Coquel-Rohem.
1: C'est un moment attendu par les amoureux du ballon rond du monde entier, plus que quelques heures désormais avant le coup d'envoi de la Coupe du Monde au Mexique, aux États-Unis et au Canada. C'est à Mexico que tout va commencer ce soir avec le match d'ouverture Mexique-Afrique du Sud, le premier des 104 rencontres de cette compétition. Bonjour Cédric de Oliveira.
2: Bonjour Julien.
1: Vous faites partie de ceux qui vont nous faire vivre sur RFI
2: pas
1: cette
2: encore,
1: édition. Déjà hors norme ce mondial, hors norme à tout point de vue.
2: Et trois pays, Mexique, États-Unis, Canada, ça n'était jamais arrivé, Julien, dans l'histoire de la Coupe du Monde. De Guadalajara à Vancouver, de Los Angeles à Boston, il y aura parfois 4000 km de distance entre les 16 stades de la compétition, c'est du jamais vu. Et puis vous parliez de format hors norme, XXL avec 48 pays, c'est la grande nouveauté qui est sortie depuis quelques années du chapeau de Gianni Infantino, le patron de la FIFA. Ça fait donc 50% de matchs en plus, 104 rencontres. J'espère que vous aimez le football, avec évidemment les favoris, l'Espagne, l'Allemagne, le Brésil, l'Angleterre, le Portugal et la France, vice-championne du monde en titre, les Bleus qui démarreront le 16 juin face au Sénégal. Il y aura donc cette édition, cette 23e édition de la Coupe du Monde qui en plus va être escortée de pas mal de polémiques, et notamment déjà celle autour de l'arbitre Omar Hartan qui a été refusé d'entrer aux États-Unis. On espère qu'il y aura moins de polémiques pour la suite de la compétition.
1: Cédric de Oliveira, merci. On suivra ça avec vous notamment. Lui dit merci Donald Trump, le président de la FIFA, Gianni Infantino, souvent moqué pour sa proximité avec le président américain, a de nouveau fait ses louanges hier. Il salue l'engagement et l'implication de Donald Trump, sans qui, selon lui, il aurait été impossible d'organiser ce mondial. Gianni Infantino, qui a aussi voulu adresser une pensée à l'un de nos confrères, le journaliste Christophe Glaise, toujours détenu en Algérie.
3: Il y a une chaise vide dans cette salle. And this empty seat is for a French journalist.
4: Et ce siège vide est réservé à un journaliste français, Christophe Glaise, qui est aujourd'hui le seul journaliste sportif détenu dans le monde. Pour l'instant, il n'est pas avec nous, mais un siège est ici pour lui.
3: For the time he's not here, his seat is here for him. Pour Christophe.
1: L'hommage de Gianni Infantino à Christophe Glaise, le président de la FIFA, qui dit espérer une grâce présidentielle en Algérie pour lui, alors que l'ONG Reporters sans frontières annonçait un peu plus tôt hier l'accréditation symbolique du journaliste pour cette Coupe du Monde. Et le match d'ouverture Mexique-Afrique du Sud à suivre en direct et en intégralité ce soir à 19h, temps universel. Dans l'actualité également ce matin, une nouvelle nuit de frappe entre l'Iran et les États-Unis après la mise en garde de Donald Trump, qui a accusé Téhéran de prendre trop de temps à conclure un accord dans la journée d'hier. L'armée américaine dit avoir accompli cette nuit une série de frappes contre des sites militaires iraniens. L'armée iranienne a annoncé dans la foulée la fermeture totale du détroit d'Ormuz et déclare avoir frappé deux navires qui tentaient de le franchir. L'armée américaine dément la fermeture et affirme que des navires commerciaux continuent d'y transiter. L'Iran qui a par ailleurs riposté aux frappes américaines de la nuit en menant des frappes contre la 5e flotte des États-Unis et une base américaine à Bahreïn, ainsi que sur des bases américaines au Koweït. La situation au Moyen-Orient est à suivre minute par minute sur RFI.fr. Et puis en France, le volet judiciaire. Dans le scandale révélé par les médias, le chanteur et comédien Patrick Bruel a été mis en examen hier soir dans le cadre d'une enquête sur plusieurs faits de viol et d'agression sexuelle. Il était entendu ce mercredi par 4 juges d'instruction. Patrick Bruel ne dort pas encore en prison. Marius Lafont, il a échappé hier à la détention provisoire réclamée par le parquet.
5: Après 48 heures de garde à vue, Patrick Bruel, 67 ans, a donc été remis en liberté, mais sous contrôle judiciaire, décision des juges d'instruction, une mesure préventive le temps de l'enquête. Les magistrats l'ont entendu longuement hier soir au sujet de 9 plaintes. Patrick Bruel est mis en examen dans 4 affaires, parmi elles un viol en 2008 à Neuilly-sur-Seine, en banlieue parisienne. Dans 4 autres, il a été placé sous le statut plus favorable de témoin assisté. Une dernière plainte pour viol à Grenoble en 2008 concernait des faits prescrits. Patrick Bruel est désormais inculpé de viol, tentative de viol, agression sexuelle et harcèlement sexuel. Son contrôle judiciaire comporte des interdictions, notamment celle d'entrer en contact avec les victimes et leurs familles ou de quitter le territoire français. Accusé d'agression au cours d'un massage, il a aussi l'interdiction de fréquenter des salons. Mais le contrôle judiciaire n'est pas une condamnation. Patrick Bruel conteste les accusations et reste présumé innocent. Il participera naturellement à tous les actes de l'enquête, a fait savoir l'une de ses avocats.
0: C'était votre flash Radio France Internationale et avant de reprendre la musique, je tiens à vous informer que vous allez pouvoir retrouver ce samedi 13 juin de 9h à 11h30 à la commune d'Aumelas à Lamar, à l'occasion de la fête des Mares, un événement national qui vise à valoriser ces petites zones humides et leur biodiversité. Vous pourrez venir découvrir la faune particulière qui vit dans ces milieux aquatiques au milieu de la garrigue. Il vous faudra par contre des chaussures de marche, des vêtements adaptés à la météo et de l'eau. Attention, l'inscription est obligatoire et c'est à partir de 7 ans. Je vous invite à vous rapprocher du 06 42 89 73 65 ou le mail thomas.marchal@lpo.fr. Je vous propose tout de suite de reprendre la musique avec Oria et le titre Soirée mondaine. Et après ça, vous pourrez profiter de Bittersweet de Madison Beer. Bonne écoute sur Radio Lodève.

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C'était Bittersweet. Et avant de reprendre la musique, je tiens à vous informer que vous allez pouvoir retrouver dans quelques jours, à partir du lundi 15 juin, 18h30, le concert jeunesse Le Gâteau au Chocolat, concert de chansons jeune public avec Philippe Roussel. Vous allez pouvoir retrouver du coup ce lundi 15, mardi 16 et jeudi 18 juin à 18h30 à l'ancienne abbaye d'Anienne ce concert, puisque après sa venue en janvier et le passage dans les écoles, les enfants chantent encore, encore, j'en voudrais encore. Il revient donc pour une deuxième série de concerts spectacles partagés avec les classes et ouvert à tous dans le beau cadre de l'abbaye d'Anienne. Un répertoire doux et loufoque à savourer avec les plus petits. Je vous propose tout de suite de reprendre la musique avec Axel Bauer et le titre Rien, personne n'est parfait. Bonne écoute sur Radio Le Dev.

c'était Runaway Baby de Bruno Mars. Et avant de reprendre la musique, je tiens à vous informer que ce samedi 13 juin, vous allez pouvoir retrouver la fête de la musique à Gignac à partir de 19h. Vous pourrez retrouver 12 groupes différents répartis sur 3 scènes au cœur de ville. Vous pourrez retrouver une scène à la place de l'Esplanade, une scène à la place de Verdun et une scène à la place de la Victoire. Une belle soirée festive proposée par la ville de Gignac et l'atelier musical moderne. Vous pourrez retrouver également le dimanche 21 juin à 11h le concert de l'harmonie sur la place de l'Esplanade. Attention, pour le samedi 13 juin de 9h jusqu'au dimanche 14 juin, 2h, vous pourrez pas circuler ni stationner vos véhicules sur la place de Verdun et la place de la Victoire. Et du samedi 13 juin 13h30 au dimanche 14 juin 2h sur la contre-allée de l'Esplanade, sur l'Esplanade et sur la placette du jeu de ballon. Je vous propose tout de suite de reprendre la musique avec Sam Fedwise et Aloe Black sur Hayson. Mais avant ça, vous allez pouvoir profiter de Feu Chatterton et le titre Allons Voir. Bonne écoute sur Radio Le Dev.

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1: Il est 11h.
2: Il est 11h, bonjour à tous et à toutes, vous êtes toujours avec Lenny sur Radio Le Dev pour la matinale, le 10h midi avec Lenny. Et quoi de mieux pour entamer le deuxième créneau horaire de cette presque fin de semaine en ce jeudi 11 juin que vous faire un petit topo de ce que vous allez pouvoir écouter sur nos ondes. À 11h30, vous allez pouvoir retrouver votre flash Radio France Internationale, à 11h15, votre chronique Expo présentée par Anne. Mais pour l'instant, je vous propose de commencer avec le flash d'info locale de Damien Sintès. Bonjour Damien.
3: Bonjour Lenny, bonjour à toutes et bonjour à tous. Un conseil communautaire la semaine prochaine pour les élus de la communauté de communes Vallée de l'Hérault. Cette prochaine séance de conseil communautaire de la Vallée de l'Hérault qui se tiendra ce lundi 17 juin. Une séance qui débutera exceptionnellement dès 17h au siège de cette communauté de communes à Gignac au parc de Camalcé avec un ordre du jour chargé. Et cette séance qui sera en grande partie consacrée aux finances à travers l'approbation du compte financier 2025, l'affectation des résultats et le budget supplémentaire pour cette année 2026. On notera également à l'ordre du jour pour cette séance une convention avec l'association Céladon pour l'exploration scientifique des cavités karstiques noyées ou encore des aides financières attribuées dans le cadre de l'opération Faites le mur pour la rénovation des façades et devantures. À l'ordre du jour aussi une subvention aérologement pour la création d'une résidence sociale à Montarnau ou encore le bilan des cessions et acquisitions foncières 2025. Et comme à chaque fois, ce conseil communautaire sera lui diffusé en direct sur la chaîne YouTube de la communauté de communes Vallée de l'Hérault ce lundi soir à partir de 17h. L'Eau des Voies et l'ARZAC, les acteurs publics du territoire, renforcent leur soutien aux entreprises. Ils l'ont annoncé ce mercredi matin au travers d'une conférence de presse soucieuse d'accompagner toujours plus et au mieux les entreprises de son territoire. La communauté de communes du L'Eau des Voies et l'ARZAC et la sous-préfecture de l'Odesse se sont donc mobilisées pour renforcer leur soutien aux forces vives du territoire en amenant une meilleure synergie à travers leurs différents services. Donc les objectifs, simplifier et accélérer les démarches administratives inhérentes à l'implantation des entreprises ou à leur développement ou encore accompagner et conseiller les entreprises pour faciliter le respect de leurs obligations diverses. Et à cette occasion, la communauté de communes du L'Eau-des-Voies et l'ARZAC et la sous-préfecture de l'Odève reviendront en particulier sur les engagements qu'ils prennent en matière de réactivité à répondre aux questions qui leur seront posées ou encore l'accélération des procédures administratives. Une collecte de sang la semaine prochaine à Saint-André-de-Saint-Gonis. C'est cette collecte qui se tiendra ce lundi 15 juin prochain. Il se déroulera l'après-midi à partir de 14h30 pour s'achever à 19h dans la salle des fêtes de la commune. Vous pouvez prendre rendez-vous en amont pour donner votre sang en vous rendant directement sur le site internet du Don du Sang. À Érépian, ne manquez pas une réunion publique cette fin de semaine. La municipalité organise une réunion publique qui se tiendra ce vendredi 12 juin à 18h30 dans la salle Jules Ferry. La population est invitée à y participer. Valeurs de la République et laïcité, si on se formait et s'informait avec la communauté de communes du Clermontais qui organise une nouvelle session de formation qui débutera ce vendredi 19 dans une semaine et qui se poursuivra le vendredi 26 juin prochain à Clermont-Hérault. L'objectif, être au clair avec ce principe de laïcité, savoir l'expliquer et l'appliquer dans le cadre de son projet éducatif global de territoire. La communauté de communes du Clermontais organise une nouvelle session de formation Valeurs de la République et laïcité pour être au clair avec ce principe, savoir l'appliquer et l'expliquer afin de promouvoir le bien vivre ensemble et partager les valeurs de la République. Cette formation s'adresse à tous les acteurs en contact direct avec du public et intervenant dans le domaine de la politique de la ville, de la jeunesse et des sports. Le but de cette formation étant in fine de respecter et faire respecter le principe de laïcité dans son activité professionnelle sans discriminer, animée par deux agents de la communauté de communes du Clermontais formés et habilités par l'État. La formation va se dérouler sur ces deux journées indissociables des 19 et 26 juin prochains. Une formation entièrement gratuite mais sur réservation obligatoire. Ne manquez pas avec la communauté de communes Vallée de l'Hérault. La fête démarre un temps prévu ce samedi 13 juin sur la commune d'Aumelas de 9h à 11h30. Une sortie nature proposée par la communauté de communes Vallée de l'Hérault et animée par LPO Occitanie. C'est entièrement gratuit mais sur réservation obligatoire au 06 42 89 73 65.
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2: C'était votre flash d'info locale de Damien Sintès. Avant de reprendre la musique, je tiens à vous informer que l'illustre théâtre de Pézenas vous propose ce soir à 21h une minute de silence présentée par Victor Rossi. Une minute de silence, c'est un spectacle avec un homme qui parle beaucoup, pour vous expliquer que nous parlons trop. Ancien animateur de radio, il était mal payé pour parler même s'il n'avait vraiment rien à dire. Il meuble son discours avec un couple, comme un couple chez Ikea, et une fois fini, il se demande pourquoi il s'est encombré avec tout ça. Il n'avait ni besoin d'un presse-purée ni d'une métaphore de Poirot lors d'un entretien d'embauche. Et si le vrai luxe, c'était le silence. Voilà le synopsis, bien évidemment, de cette pièce de théâtre. Pour plus de renseignements, vous pouvez aller sur le site illustretheatre.fr et pour réserver votre place, c'est au 04 67 98 09 91. Je vous propose tout de suite de reprendre la musique avec Superbus et Kyo sur le titre OK KO. Mais avant ça, vous allez pouvoir profiter de Cock Robin et le titre Worlds Apart. Bonne écoute sur Radio Le Dev.

0: sur Perbus et Kyo sur le titre Ok le chaos, titre sorti en début de ce mois-ci. Et avant de reprendre la chronique, enfin la musique, vous allez pouvoir profiter de la chronique exposition qui présente les différentes expositions sur le territoire présenté par Anne. Et après ça, vous pourrez retrouver un instant bien évidemment musical. Bonne écoute sur Radio Lodev.
1: Les expositions à visiter sur le territoire. L'artiste lodévois Ahmed Djililat présente des œuvres lors de l'exposition La danse du printemps qui se tient en ce moment et jusqu'au 26 juin à l'espace d'art contemporain Henri Pujol, 19 avenue Abbé Tarou à Bédarieux, à voir du mardi au samedi de 9h à 12h30 et de 14h à 18h. Don Quichotte par Louis Joux, architecte du livre, une exposition présentée au village des arts et métiers à Octon du 15 mai au 14 juin. Louis Joux s'est illustré dans l'édition, la gravure sur bois, la typographie, la musique. Mais c'est pour son livre sur Don Quichotte que l'architecte du livre est mis à l'honneur au village des arts à Octon. Une exposition moderne. Catalan d'origine, Joux ne pouvait échapper à l'ordre de Cervantes. À seulement 10 ans, apprenti à l'imprimerie Tasso de Barcelone, Louis Joux est pris sous l'aile du conservateur de la bibliothèque Arus. Ce dernier lui ouvre les portes d'un monde, celui des livres anciens, des caractères mobiles, des pages où chaque détail est une prouesse. Joux laisse une œuvre monumentale dont les pièces présentées à Octon constituent des éléments clés, aquarelles, calques, bois gravés, épreuves, agrandissement de lettrine avec les 4 tomes de sa version illustrée de Don Quichotte. L'exposition met en scène tous les processus de création, un univers singulier où la précision du trait rencontre la poésie des grands auteurs qu'il illustre. Il a laissé des dizaines de milliers d'œuvres et jusqu'au dernier jour ne s'est jamais arrêté de produire. Don Quichotte par Louis Joux, cette exposition est présenté du 15 mai au 14 juin. C'est au village des arts et métiers à Octon. Exposition ouverte tous les vendredis, samedis et dimanches et jours fériés de 14h à 18h. Le patio de la médiathèque Confluence à Lodève présente jusqu'au 30 juin les œuvres cinétiques de Patrick Dagnon, des œuvres chatoyantes peintes et gravées sous plexiglas. Une occasion rare de traverser un demi-siècle de peinture en un seul parcours. La Muse Broc à Lodève présente l'exposition Portraits photos en clair-obscur de Patrick Dagnon. C'est jusqu'au 15 juin. La galerie des Reynardes dans la Grand Rue à Lodève présente sa nouvelle exposition Conversation improbable. Une exposition de différents artistes, Arnal, Arango, Aubert, Bassager, Béquillo, Bonin, Charada, Lippi, Lé, Louba, Patroni ou encore Schnowing. Cette exposition Conversation improbable sera présentée jusqu'au 31 août. La galerie des Reynardes, c'est à Lodève, c'est dans la Grand Rue. L'artiste montpelliérain Rémi Carcassès expose à la brasserie Lodeva à Lodève où il présentera principalement des œuvres de gravure sur bois brûlé, animaux, portraits, tout en jeu d'ombre et lumière. Une exposition à voir jusqu'au 30 juin. Au-delà de la carte postale dans 6 communes de la vallée de l'Hérault. Depuis le 11 mai, l'exposition Au-delà de la carte postale est visible dans 6 bibliothèques de la vallée de l'Hérault. Le public est invité à découvrir une série de photographies retraçant l'évolution des paysages des communes du territoire sous l'œil de Raymond Depardon et des photographies de l'Observatoire photographique des paysages du grand site de France Gorge de l'Hérault, Saint-Guilhem-le-Désert. Jusqu'au 31 juillet, dans les bibliothèques d'Agnan, Saint-Bosile de la Sylve, Montarneau, au Mont-Pérou, Pouzol et Tressan, les visiteurs pourront ainsi comprendre comment les activités humaines transforment les paysages naturels et habités et influencent l'environnement quotidien. L'exposition est proposée par les services patrimoine, Grand Site de France et Lecture publique de la communauté de communes Vallée de l'Hérault. Plier le temps, c'est jusqu'au 21 juin à la chapelle des pénitents à Agnan. L'exposition Plier le temps présente une nouvelle étape du travail du duo d'artistes Bounour et Genevaux, dont la recherche se concentre depuis plusieurs années sur une question unique, le pli comme principe de création. À la croisée de la peinture, de la sculpture et de l'installation, leur démarche explore comment un geste élémentaire, plier une surface, peut générer des formes, des images et des espaces de perception inédit. Dans la chapelle des pénitents blancs d'Anian, les œuvres déploient un parcours immersif où le pli devient à la fois structure visuelle et métaphore du temps. Les surfaces peintes, réfléchissantes ou translucides, fragmentent le paysage et la lumière, invitant le visiteur à traverser à diverses strates de réalité. Le dispositif de l'exposition s'articule autour d'une installation centrale monumentale et d'une série d'œuvres disposées le long de la nef, formant un paysage de signes et de reflets. L'ensemble dialogue avec l'architecture du lieu et la lumière naturelle dans une approche où l'abstraction et la figuration se répondent. Ce projet s'inscrit également dans un programme de recherche plus large mené par les artistes autour du pli, comprenant des expérimentations matérielles, des installations monumentales et des développements numériques explorant les relations entre images, surface et espace. Plier le temps, une exposition présentée à la chapelle des pénitents à Anian avec un duo d'artistes Bournour et Genevaux. Cette exposition est ouverte tous les mercredis, jeudis, vendredis et samedis de 15h30 à 18h30, les dimanches en présence des artistes de 10h30 à 12h30, de 15h30 à 18h30. C'est à la chapelle des pénitents et c'est à Anian jusqu'au 21 juin. Nouvelle exposition, Imaginaire indompté, c'est la nouvelle exposition présentée par Magique au Château Baldi à Bédarieux. Émouvant, singulier, parfois déroutant, Magique vous ouvre les portes de l'art brut, un univers hors cadre et inclassable. Venez découvrir les œuvres et les artistes de ce mouvement à part, Henri Rousseau, Séraphine, Aloïse Corbaz, Robert Tatin, ainsi que de nombreux créateurs au parcours atypique, souvent autodidactes ou issus de métiers du quotidien, tous portés par une même urgence créative. Entre fascination et surprise, explorez un art libre qui échappe à toutes les règles. Cette exposition est présentée par Magique au Château Baldi à Bédarieux.
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C'était The Chainsmokers et Coldplay sur le titre Something Just Like This. Cette musique a déjà quasiment 9 ans cette année. Ça fait mal en se disant que je l'écoutais il n'y a pas si longtemps que ça et que je pensais qu'elle était plus récente. Il est 11h passé de 30 minutes et il est l'heure pour votre flash Radio France Internationale.

0: Julien Coquel-Roem.
1: C'est un moment attendu par les amoureux du ballon rond du monde entier, plus que quelques heures désormais avant le coup d'envoi de la Coupe du Monde au Mexique, aux États-Unis et au Canada. C'est à Mexico que tout va commencer ce soir avec le match d'ouverture Mexique-Afrique du Sud, le premier des 104 rencontres de cette compétition. Bonjour Cédric de Oliveira.
2: Bonjour Julien.
1: Vous faites partie de ceux qui vont nous faire vivre sur RFI
2: pas
1: cette
2: encore,
1: édition. Déjà hors norme ce mondial, hors norme à tout point de vue.
2: Allez, trois pays, Mexique, États-Unis, Canada, ça n'était jamais arrivé, Julien, dans l'histoire de la Coupe du Monde, de Guadalajara à Vancouver, de Los Angeles à Boston. Il y aura parfois 4000 km de distance entre les 16 stades de la compétition, c'est du jamais vu. Et puis, vous parliez de format hors norme, XXL avec 48 pays, c'est la grande nouveauté qui est sortie depuis quelques années du chapeau de Gianni Infantino, le patron de la FIFA. Ça fait donc 50% de matchs en plus, 104 rencontres, j'espère que vous aimez le football, avec évidemment les favoris, l'Espagne, l'Allemagne, le Brésil, l'Angleterre, le Portugal et la France, vice-championne du monde en titre, les Bleus qui démarreront le 16 juin face au Sénégal. Il y aura donc cette édition, cette 23e édition de la Coupe du Monde qui en plus va être escortée de pas mal de polémiques et notamment déjà celle autour de l'arbitre Omar Hartan qui a été refusé d'entrer aux États-Unis. On espère qu'il y aura moins de polémiques pour la suite de la compétition.
1: Cédric de Oliveira, merci. On suivra ça avec vous notamment. Lui dit merci Donald Trump, le président de la FIFA, Gianni Infantino, souvent moqué pour sa proximité avec le président américain, a de nouveau fait ses louanges hier. Il salue l'engagement et l'implication de Donald Trump sans qui, selon lui, il aurait été impossible d'organiser ce mondial. Gianni Infantino qui a aussi voulu adresser une pensée à l'un de nos confrères, le journaliste Christophe Glaise, toujours détenu en Algérie.
3: Il y a une chaise vide dans cette salle. And this empty seat is for a French journalist.
4: Et ce siège vide est réservé à un journaliste français, Christophe Glaise, qui est aujourd'hui le seul journaliste sportif détenu dans le monde. Pour l'instant, il n'est pas avec nous, mais un siège est ici pour lui.
3: For the time is not here, his seat is here for him. Pour Christophe.
1: L'hommage de Gianni Infantino à Christophe Glaise, le président de la FIFA, qui dit espérer une grâce présidentielle en Algérie pour lui, alors que l'ONG Reporters sans frontières annonçait un peu plus tôt hier l'accréditation symbolique du journaliste pour cette Coupe du Monde et le match d'ouverture Mexique-Afrique du Sud à suivre en direct et en intégralité ce soir à 19h, temps universel. Dans l'actualité également ce matin, une nouvelle nuit de frappe entre l'Iran et les États-Unis après la mise en garde de Donald Trump, qui a accusé Téhéran de prendre trop de temps à conclure un accord dans la journée d'hier. L'armée américaine dit avoir accompli cette nuit une série de frappes contre des sites militaires iraniens. L'armée iranienne a annoncé dans la foulée la fermeture totale du détroit d'Ormuz et déclare avoir frappé deux navires qui tentaient de le franchir. L'armée américaine dément la fermeture et affirme que des navires commerciaux continuent d'y transiter. L'Iran qui a par ailleurs riposté aux frappes américaines de la nuit en menant des frappes contre la 5e flotte des États-Unis et une base américaine à Bahreïn, ainsi que sur des bases américaines au Koweït. La situation au Moyen-Orient est à suivre minute par minute sur RFI.fr. Et puis en France, le volet judiciaire. D'un scandale révélé par les médias, le chanteur et comédien Patrick Bruel a été mis en examen hier soir dans le cadre d'une enquête sur plusieurs faits de viol et d'agression sexuelle. Il était entendu ce mercredi par 4 juges d'instruction. Patrick Bruel ne dort pas encore en prison. Marius Lafont, il a échappé hier à la détention provisoire réclamé par le parquet.
5: Après 48 heures de garde à vue, Patrick Bruel, 67 ans, a donc été remis en liberté, mais sous contrôle judiciaire, décision des juges d'instruction, une mesure préventive le temps de l'enquête. Les magistrats l'ont entendu longuement hier soir au sujet de 9 plaintes. Patrick Bruel est mis en examen dans 4 affaires, parmi elles un viol en 2008 à Neuilly-sur-Seine, en banlieue parisienne. Dans 4 autres, il a été placé sous le statut plus favorable de témoin assisté. Une dernière plainte pour viol à Grenoble en 2000 concernait des faits prescrits. Patrick Bruel est désormais inculpé de viol, tentative de viol, agression sexuelle et harcèlement sexuel. Son contrôle judiciaire comporte des interdictions, notamment celle d'entrer en contact avec les victimes et leurs familles ou de quitter le territoire français. Accusé d'agression au cours d'un massage, il a aussi l'interdiction de fréquenter des salons. Mais le contrôle judiciaire n'est pas une condamnation. Patrick Bruel conteste les accusations et reste présumé innocent. Il participera naturellement à tous les actes de l'enquête, a fait savoir l'une de ses avocats.
0: Voilà ce qui conclut votre flash Radio France Internationale. Et avant de reprendre la musique, je tiens à vous informer que ce samedi et dimanche 13 et 14 juin de 14h à 18h, vous pourrez retrouver la passation de pouvoir des médiévales du château d'Aumelas. Vous pourrez retrouver une visite guidée du château gratuite et camp médiéval avec des ateliers. À 14h30, vous pourrez retrouver des troubadours et de la danse. À 16h, le journal du héros. À 16h45, la passation de pouvoir. Et à 17h30, à nouveau des troubadours et de la danse. C'est 5€ l'entrée adulte, 3€ l'entrée enfant. Attention, pas de paiement en carte bancaire. Donc, je vous invite à avoir de l'espèce sur vous. Et pour plus de renseignements, vous pouvez contacter le 04 44 01 54 38 ou aller sur le mail suivant info@chevalier80.com. Je vous propose tout de suite de reprendre la musique avec Sonic et le titre It Feels So Good. Et après ça, vous pourrez profiter de Mélodrama de DC et Théodora. Bonne écoute sur Radio Le Dev.

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C'était This Is et Théodora sur le titre Mélodrama. Et avant de reprendre la musique, je tiens à vous informer que vous allez pouvoir retrouver ce samedi 13 juin au théâtre municipal de Lavalou-les-Bains le concert Oni Rime, proposé par la compagnie Pinoc, un spectacle musical poétique mêlant univers onirique et performance artistique. Ça coûtera 15€ par personne et les réservations se font soit à la mairie de Lavalou-les-Bains ou au 04 67 95 63 07. Vous pourrez également retrouver samedi 13 et dimanche 14 juin toute la journée le tournoi de foot de Serge Ricard au stade Gaston Lafont. Et de plus, le dimanche 14 juin, vous pourrez retrouver le concert des élèves de l'école de musique de Lamalou-les-Bains qui montent sur scène pour partager leurs fruits de travail et de leur passion. Un concert convivial mettant à l'honneur les jeunes talents locaux. Je vous propose tout de suite de reprendre la musique avec Maïfme Fenialoran sur le titre Try Safe. Mais avant ça, je vous propose de vous demander ce que vous voulez exactement. Et c'est également la question que se pose Angèle et Justice sur le titre What You Want. Bonne écoute sur Radio Le Dev.

Il est 11h53, il est déjà l'heure pour moi de vous dire au revoir, mais ne vous inquiétez pas, on se retrouve bien évidemment demain pour la dernière matinale de la semaine, et vous savez bien évidemment que je ne vous laisse pas sans rien, puisqu'à 17h vous pourrez retrouver Cédric pour son émission du soir, le 17h-19h, plein d'informations et de musique. Vous allez également pouvoir retrouver à 13h votre mag, à 12h40 votre chronique 180 secondes qui résume l'actualité de l'Occitanie en 3 minutes. Vous allez pouvoir également retrouver à 12h30 votre flash Radio France Internationale, et dans quelques minutes vous allez pouvoir retrouver votre rubrique sur l'info. Sur ce, moi je vous dis à demain, c'était Lémi sur Radio Lodève, prenez soin de vous et sur ce, ciao ciao.

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1: Il est midi.
2: Bonjour à toutes et bonjour à tous. Ce mercredi après-midi, la préfète de l'Hérault, Chantal Mocher, s'est rendue à l'Odève à l'invitation de Frédéric Croix, président de la communauté de communes du Lodévois et Larzac, et Claude Latèbe, maire de l'Odève, pour faire une visite de la commune et parler de différents sujets autour de l'hôpital, autour de la réhabilitation urbaine du centre-ville ou encore de la culture à travers son musée de l'Odève. L'occasion également pour la préfète de rencontrer l'ensemble des maires du Lodévois et Larzac autour d'une conférence des maires qui s'est tenue à la Halle d'Ardé en fin de journée. On fait le point sur cet après-midi à l'Odève avec Claude Latèbe, maire de l'Odève, Chantal Mocher, préfète de l'Hérault, et Frédéric Croix, président de la communauté de communes du Lodévois et Larzac. Claude Latèbe, alors vous accueillez avec Frédéric Croix la préfète ici à l'Odève. On le voit avec différents sujets, hein. Ça va de sujets très importants, très urgents comme l'hôpital, à des moments un peu plus culturels avec la visite du musée. Quelle a été l'importance pour vous finalement cette visite ?
3: Ben, l'importance c'est de montrer à madame la préfète l'importance de se défendre, de défendre notre territoire, lui montrer qu'il y a de l'activité, qu'il y a de la vie, que notre territoire est quand même très riche. Il y a beaucoup, beaucoup de propositions à faire aux administrés et bien entendu aux touristes. Donc madame préfète, bien sûr, est en demande de découverte. Et je la remercie d'ailleurs d'être venue à notre demande très rapidement, ce qui accentue un petit peu l'importance de notre territoire, de l'importance de nécessité surtout de demander à actionner des leviers tels que le médical, tels que l'enfance, tels que l'attractivité d'attractivité de notre quotidien, quoi.
2: Justement, l'occasion de faire passer le message autour de l'hôpital, c'est quoi concrètement? C'est aider vraiment à trouver des médecins urgemment, c'est ça l'idée?
3: Alors, l'idée, elle est plus que de trouver. Là, l'idée, c'est de montrer qu'il y a une nécessité, une urgence. Alors, tout le monde crie au effort qu'il y a urgence. Donc, il y a tout le monde qui comprend, mais personne ne faisait rien. Donc, si je puis dire, m'exprimer comme ça. Or, aujourd'hui, la mobilisation autour de ce sujet montre que beaucoup sont actifs. Donc, on peut plus dire tout le monde comprend, personne ne fait rien. Tout le monde comprend et tout le monde fait en sorte d'aller chercher des solutions. Les solutions, on est en train de les trouver. Bonne chose pour le quotidien, du moins pour les administrés Lodévois-Larzac, mais aussi de notre territoire. Parce que ça a été un vrai casse-tête et ça est en bonne voie.
2: Dans l'actualité, il y a aussi ce bureau des élus qui se tient ici, cette conférence des maires au sein de la Halle d'Ardé. C'est pas anodin. Il y a une cheminée justement qui a été conçue par Paul Dardé. Vous aimeriez la sortir de là, mais c'est très compliqué. Pourquoi déjà ?
3: Alors, pas compliqué du tout. Hein. Moi, on m'a toujours dit que c'était compliqué, très cher, qu'il n'y avait pas de possibilité. Et comme vous le savez, rien n'est impossible. Je fais en sorte de faire les choses dans lesquelles je m'inscris, notamment dans le programme de redonner la destination de la Halle d'Ardé ou la Halle des Blés, anciennement marchande. Donc, nous avons, avec M. Roig, fait en sorte de trouver un consensus, on va chercher beaucoup plus loin, c'est que la cheminée n'appartient ni à la Comcom ni à la ville, elle appartient à l'État. Donc le deal, je dis bien le deal, c'est de trouver une solution, de dire à l'État de nous la vendre pour le franc symbolique, ce qui fait que nous serons propriétaires de cette cheminée et nous allons pouvoir entreprendre, je l'espère avec l'aide du président Frédéric Roig, de pouvoir la démanteler et de venir ensuite l'installer du côté de la médiathèque, avec bien sûr tout un sujet autour de la cheminée, avec des propositions, des animations, ce qui fait que nous libérons ces espaces, l'espace de la Halle des Blés, la Halle d'Ardé, et nous allons donner une activité, une attractivité du côté de la médiathèque.
2: Alors, madame la préfète, vous faites le tour des territoires, c'était le cas encore aujourd'hui finalement au cœur de l'Odève.
1: Alors, vous avez raison, je fais le tour des territoires. De toute façon, un préfet, il reste pas dans son bureau, il va sur place pour non pas travailler sur des dossiers, mais travailler avec des élus, avec des gens qui ont une idée pour leur territoire et pour le développer. Et donc là, je commence aujourd'hui par une première conférence des maires sur place, où je rencontre tous les maires à l'invitation du président de la communauté de communes, et je le ferai pour toutes les intercommunalités du département de l'Hérault.
2: Ça vous a permis de constater différentes problématiques, notamment l'hôpital de l'Odève en manque de médecins, ou de voir le musée avec plus le label UNESCO pour le géoparc, le musée qui condense un peu ce géoparc à lui tout seul. Vous avez touché différentes thématiques aujourd'hui à travers cette visite.
1: Ben oui, parce qu'un préfet, il est aussi là pour défendre un territoire, enfin pour le porter également vis-à-vis des instances nationales, parce que on sait bien qu'il va y avoir besoin soit de subventions, soit d'une aide technique, juridique et d'une aide de l'administration centrale. Et donc, il faut que je connaisse bien les situations et les contextes locaux. Donc ça, c'est ce que ça m'a permis de voir. Puisque le président m'a proposé des visites. Donc il y avait le centre hospitalier, en effet. Il y avait également la crèche pour apporter un service petite enfance, notamment aux parents qui travaillent. Et puis le musée qui rappelle toutes les racines de ce territoire.
2: Et là, cette rencontre avec les maires, c'est important aussi. Ça permet finalement de faire le relais avec ces petites communes rurales, savoir les différentes problématiques. Quel est l'enjeu derrière cette réunion, ce rendez-vous finalement ?
1: Tout à fait, c'est être au contact, la proximité, l'incarnation aussi. Les maires pourront voir le directeur de la direction des territoires, le directeur de l'ARS. Donc avoir des visages, c'est important, c'est créer du lien. Et puis de travailler. Toutes les réponses ne seront pas apportées ce soir, mais je vais en apporter un certain nombre. Et puis on suivra les dossiers. Il y a une sous-préfète d'arrondissement qui est là aussi en premier contact et qui peut coordonner l'ensemble des services et des administrations de l'État pour apporter des solutions. On est là pour apporter des solutions.
2: Frédéric Roig, alors vous avez reçu avec Claude Latèbe, le maire de l'Odève, la préfète dans l'Odève. Rendez-vous important, alors déjà parce que c'est solennel, c'est symbolique, recevoir la préfète et puis beaucoup d'enjeux derrière, notamment l'hôpital, mais pas que.
4: Pas que, mais bien sûr, notre souhait c'était de d'accueillir Madame la préfète avec l'ensemble des maires de la communauté de communes du Lodévois et l'Arzac, mais en préambule de l'accompagner sur les sujets qui nous occupent et qui nous préoccupent. Ce qui nous préoccupe, c'est bien sûr la santé, c'est l'hôpital de Lodève, le développement de l'hôpital et l'attractivité pour trouver des médecins, pour faire tourner notre hôpital et avoir une offre de soins conséquente sur le territoire, mais également lui montrer un échantillon de ce qui se fait de bien et de beau ici à l'Odève, dans le Lodévois-Larzac, c'est-à-dire la politique culturelle au travers notamment du musée et l'exception avec notre implication dans le géoparc inscrit au patrimoine mondial de l'UNESCO derrière le département de l'Hérault, mais bien évidemment les expositions et également tout ce qui se fait sur l'attractivité commerciale du centre-ville avec la politique de la ville et des opérations urbaines qu'il faut continuer d'accompagner. Et donc cette rencontre avec l'ensemble des maires pour parler de l'ensemble des préoccupations qu'ont les maires et les élus au cœur de la communauté de communes, mais au cœur chacune et chacun de leur magnifique commune dans notre beau territoire qui se doit de s'inscrire dans la modernité tout en gardant ses valeurs, ses atouts et ses particularismes d'un territoire rural où il fait bon vivre.
2: Oui, avec aussi des problématiques des concrètes que vous voulez expulser le plus rapidement. Enfin, ce rendez-vous ici au sein de la Dardée, c'est pas pour rien. Hein. On est contre une cheminée qui est problématique, qui est à la fois à l'État, qui est à la ville, qui est peut-être aussi imbriquée avec la Comcom, je sais pas.
4: Enfin, c'est avancer sur ces sujets, mais avancer sur bien d'autres sujets, sur l'économie, sur le parc régional d'activité, sur le tourisme, sur l'agriculture, sur tout un tas d'autres sujets. Et donc cette rencontre, elle s'inscrit pleinement dans ce partenariat. Voilà.

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1: À Bourg-en-Bresse, Barricade est un bar associatif pas tout à fait comme les autres. Ici, on vient autant pour participer à des activités que pour créer du lien.
2: Donc Barricade, c'est une association qui a été créée en 2024 et qui a pris forme dans l'ouverture d'un lieu. Donc c'est un bar associatif qui porte des valeurs de gauche, donc humaniste, inclusive. Et l'idée, c'est de proposer des événements pour faire du lien avec des personnes d'horizons variés.
3: Ici, il y a plein de choses assez différentes. On essaie d'avoir une programmation diversifiée pour attirer des gens différents. On peut retrouver des projections de films, de documentaires, des concerts, des soirées cabaret, des soirées jeux, des débats, des lectures. Et on organise assez régulièrement une soirée ouverte à toutes et tous pour que tout le monde puisse donner des idées pour la programmation des prochains mois.
2: L'idée, c'est vraiment de réussir à créer du lien. En fait, l'association, elle est née peu après les élections législatives de 2024, après la dissolution. Voilà, on sentait qu'il y avait des courants politiques qui prenaient un peu d'ampleur, notamment à l'extrême droite. Et l'idée, c'était de refaire cohésion, de refaire du lien social entre les gens pour discuter, pour aussi compter en cas de besoin ou quoi, les uns sur les autres et les unes sur les autres.
4: Et comment vous prenez les décisions ?
3: C'est en collégial, hein. C'est on essaie de se voir régulièrement, de discuter chaque idée qu'on peut avoir, chaque nouvelle organisation. On prend la décision en consensus.
4: Vous avez fait le choix de ne pas utiliser les réseaux sociaux. Pourquoi ?
2: On veut vraiment passer par l'humain pour faire réseau. Et c'est un peu un défi qu'on s'est donné à l'heure où tout le monde fait de la publicité sur les réseaux sociaux qui peuvent être un peu faciles. Nous, on voulait plutôt que ça soit du bouche à oreille ou des gens qui se disent « Ah bah oui, il se passe ça, j'ai entendu dire que… » et qui passent la porte et qui viennent voir et qu'ensuite on puisse faire des choses avec ces personnes.
1: Et pour celles et ceux qui fréquentent régulièrement le lieu, Barricade est devenu bien plus qu'un simple bar.
5: Ça fait du bien parce qu'il y a beaucoup de bienveillance collective et d'échanges intéressants.
6: Rencontrer des nouvelles personnes, faire des activités diverses et variées, parler autour de sujets engagés.
7: Ouais, c'est ça, ça permet de voir du monde, partager des moments, de se motiver aussi à sortir. C'est vraiment un moment de partage.
2: Ici, il a été décidé que l'alcool était à prix fixe et ensuite tout le reste dans le bar était à prix libre. Donc les gens estiment eux-mêmes ce qu'ils souhaitent donner. C'était aussi une volonté de notre part de rendre accessible la consommation. Même pour les gens qui ont peu de moyens, ils peuvent quand même venir.
4: Quand on pousse la porte un soir, qu'est-ce qu'on voit ?
3: On entend les conversations des gens dans chaque coin du bar. On entend la musique parce qu'on a toujours un petit fond musical. Et quand l'événement s'y prête, on entend aussi des concerts, des gens qui peuvent chanter, jouer. On peut entendre des débats sur plein de questions philosophiques de la vie. Après la Pride, on avait organisé une soirée qui mettait en avant un duo qui racontait son parcours, notamment le parcours d'une des deux personnes du duo, qui est une personne trans et donc qui partageait un peu son vécu avec aussi sa femme. Comment est-ce qu'ils avaient, ça avait fait évoluer aussi leur projet musical. Donc on a eu la présentation de ce projet-là, les artistes qui ont fait leur concert et ensuite on avait un drag show avec une personne qui débute dans le drag. C'était vraiment deux atmosphères très différentes mais qui se mariaient très bien l'une avec l'autre.
1: À Barricade, les habitués ne viennent pas seulement participer, beaucoup proposent leurs propres activités.
8: Et c'était un tournoi de Mario Kart. On a constaté que ça faisait venir un autre public. Donc en soi, ça nous permet de mélanger aussi des personnes qui viennent pas habituellement ici avec on va dire, plus les habitués.
9: Et la dernière activité que j'ai organisée, c'était un soir où j'ai sensibilisé au véganisme. Ça a pu engendrer plusieurs discussions où on a pu répondre tous ensemble et planter une graine dans la tête de certaines personnes. On est dans un endroit tolérant et ouvert d'esprit et du coup je sais que tout le monde est capable d'entendre certaines choses.
2: C'est un peu le réseau social de Bourg-en-Bresse pour les gens de gauche, quoi, genre, mais en physique.
3: Moi je dirais que ça me fait un peu penser à une extension d'un appart ou d'une coloc qu'on pourrait avoir, mais qui est beaucoup plus ouverte sur le monde et où on peut carrément rencontrer des gens.
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1: Et toute l'information, c'est avec vous, Olivier Sherman. Bonjour.
2: Bonjour, Juan. Bonjour à toutes et à tous. On va revenir, bien sûr, sur le football, cette Coupe du Monde. Mais avant cela, Washington et New Delhi, au bord de l'incident diplomatique, trois marins indiens ont perdu la vie dans une frappe américaine visant un pétrolier. Les États-Unis évoquent un transport illégal de pétrole iranien sous sanction. L'Inde dénonce l'attaque et réclame des explications. La Coupe du Monde, donc, de football débute aujourd'hui à Mexico avec le match d'ouverture entre le Mexique et l'Afrique du Sud. Un mondial avec 48 équipes, soit 16 de plus qu'en 2022. Pour un total de 1248 joueurs sélectionnés, un record dans ce journal. Gros plan sur l'Écosse et sur cette Coupe du Monde hors norme. Et puis Ebola, Washington met l'Europe sous pression à l'ouverture de ce mondial. Les États-Unis réclament des mesures radicales. L'administration Trump veut interdire l'entrée des voyageurs venant des pays touchés. Une exigence que les Européens refusent pour l'instant de suivre.

0: donc par la guerre au Moyen-Orient. Trois marins indiens sont morts après une frappe de l'armée américaine contre un pétrolier au large d'Oman. Washington affirme avoir visé un navire transportant du pétrole iranien en violation du blocus. New Delhi condamne cette attaque, la deuxième cette semaine, et a convoqué, selon la presse indienne, le représentant diplomatique des États-Unis. Cet incident provoque une véritable crise diplomatique entre les deux capitales. Explication à New Delhi, Abdullah Irali.
1: Dans la capitale indienne, les officiels affichent stupeur et un embarras visible. La mort de trois marins indiens tués par une frappe américaine dans le golfe d'Oman place le gouvernement dans une position intenable. C'est la deuxième fois cette semaine que des ressortissants indiens sont ciblés par Washington. Lundi déjà, l'équipage du MT Marivex avait été sauvé de justesse. Et hier, une nouvelle frappe contre le MT Ctebelu a permis de secourir 21 marins, mais le décès de trois autres a été confirmé ce matin. Ces pétroliers ne battent pas pavillon indien et appartiennent à des sociétés étrangères. Si l'on ignore précisément s'ils transportaient du brut pour le marché indien, ils opéraient dans un couloir énergétique vital pour l'Inde. Face à la gravité des faits, le ministère indien des Affaires étrangères a convoqué hier Jason Meeks, le chef de mission adjoint américain. L'ambassadeur Sergio Gore étant en déplacement. New Delhi a officiellement condamné l'attaque tout en évitant soigneusement de nommer les États-Unis pour préserver ses alliances. Abdullah Irali, New Delhi, RFI.
0: Voilà, et cette frappe, donc, c'était hier, et ce matin, un incendie s'est déclaré sur un autre bateau au large d'Oman. L'incident a eu lieu après des échanges de frappes entre les États-Unis et l'Iran, qui a annoncé une nouvelle fermeture du détroit d'Ormuz. L'armée américaine a donc mené de nouvelles frappes défensives contre l'Iran. Cette nuit, ces frappes ont visé des installations de surveillance militaire, des systèmes de communication et des sites de défense aérienne iraniens à travers tout le pays dans la nuit. D'après les médias iraniens, des explosions ont été entendues sur l'île de Keshm, à Minab, Sirik et dans le port de Bandar Abbas, dans le sud du pays. L'Iran a répondu aux frappes de Washington en visant des bases militaires. Les gardiens de la révolution iranienne ont annoncé avoir tiré des missiles balistiques sur un centre de commandement américain en Jordanie et des bases militaires au Koweït et à Bahreïn. L'armée jordanienne affirme ce matin avoir intercepté 20 missiles tirés depuis l'Iran. La Coupe du Monde, c'est parti. Coup d'envoi jeudi, donc, avec un Mexique-Afrique du Sud. Journée spéciale sur RFI avec des reportages, des portraits, des histoires autour des 48 pays, équipes qualifiées pour ce mondial hors normes. Intéressons-nous à présent à l'Écosse. L'Écosse qualifiée jouera son premier match samedi contre Haïti. Cela fait 28 ans que ce pays attendait une nouvelle qualification. C'est un tel événement que la Banque d'Écosse a créé un billet de 20 livres avec l'image du coup de pied retourné qui a qualifié ce pays pour la Coupe du Monde. Et l'émulation a pris au pays du rugby. Comme le match se déroulera, décalage horaire oblige, dans la nuit de samedi à dimanche, eh bien, lundi sera officiellement chômé. Thomas Arms en Écosse.
2: Ce match tant attendu va un peu piquer. Il se tient à 2h du matin. Alors le gouvernement écossais a décidé de rendre le lendemain férié, tout en laissant le dernier mot aux autorités locales et aux entreprises. De nombreuses multinationales et les conseils municipaux de Glasgow, Dundee et Aberdeen ont donc accordé le jour à leurs employés. Et certaines écoles publiques ont aussi décidé de fermer. Et les avis des élèves sont partagés.
3: Je ne pense pas qu'il faille avoir un jour libre. On est à l'école et de toute façon, on ne va pas regarder le match vu qu'il va finir tôt le matin.
4: Moi, je trouve qu'il nous faut un jour sans école parce que l'Écosse n'a pas été à la Coupe du Monde depuis très longtemps.
2: Autre défi, ou regarder le match à partir de 2h du matin, lors de la première rencontre de l'Écosse ce dimanche. Les pubs sont normalement fermés à cette heure-là. Et bien, dans les Highlands et dans toutes les grandes villes de la nation, des décrets extraordinaires ont été votés pour permettre à tous les lieux qui retransmettent les matchs avec l'Écosse de fermer une demi-heure après le coup de sifflet final. Neil Copeland est membre du conseil municipal d'Aberdeen.
5: Je pense que c'est la bonne chose à faire. Au fond, nous, les élus, on est aussi des supporters de l'équipe d'Écosse. On a hâte que ça commence.
2: Dans la nuit de dimanche à lundi, les bars devraient donc fermer vers 5h du matin. Et bon courage à ceux qui travailleront quand même le lundi. Thomas Arms, Aberdeen, RFI.
0: Alors on parle d'une Coupe du Monde hors norme, un mondial XXL. Les chiffres sont là pour le prouver. 5 milliards de téléspectateurs attendus, 7 millions de billets mis en vente, 2 millions de dollars pour le plus cher. 104 matchs, 48 équipes, 3 pays hôtes. La Coupe du Monde de football de tous les superlatifs s'ouvre donc ce soir au Mexique. Celle aussi qui promet d'être la plus chère de l'histoire. Des prix des billets pour les supporters, aux coûts engagés pour les villes hôtes, jusqu'au tarif des place de parking à proximité des stades. Pierre-Olivier.
6: Jamais assister à un match n'aura coûté aussi cher. Exemple pour la rencontre France-Sénégal le 16 juin à New York. 560 euros minimum pour la place, environ 1500 pour un aller-retour transatlantique en avion, 400 euros pour deux nuits d'hôtel, 130 pour se rendre au stade en transport. Bilan des courses, plus de 2500 euros pour un match dans la fourchette basse, et ça sans compter le visa et les extras. Mais les supporters ne sont pas les seuls à devoir casser leur tirelire. Aux États-Unis, les 11 villes hôtes ont engagé chacune entre 100 et 150 millions de dollars. De quoi couvrir les frais de sécurité et de logistique, mais sans certitude que les retombées dépassent les dépenses. Toutes les places sont en effet loin d'être vendues. Enfin, la tarification dynamique des billets qui s'ajuste pour chaque match en fonction de la demande a été transposée à d'autres services. La place de parking le soir d'une rencontre au MetLife Stadium de New York dépasse déjà les 225 $. Mais que les supporters se rassurent, le ticket de train de banlieue, lui, est fixe, 127 $.
0: Alors, des soucis pour cette Coupe du Monde, des problèmes de visa, entre autres, et la pression des États-Unis sur le bloc européen à propos de l'épidémie d'Ebola. La diplomatie américaine fait passer depuis le début du mois de juin des messages très clairs aux chancelleries européennes. L'administration Trump exige que l'Europe mette en place, elle aussi, une interdiction d'entrée pour les voyageurs en provenance des pays touchés par l'épidémie. Et même si à ce stade, les responsables européens ne veulent pas en entendre parler, les États-Unis affirment qu'ils feront tout pour protéger la santé des Américains. Alors que le mondial s'ouvre aujourd'hui et il va brasser des dizaines de milliers de spectateurs. RFI, Vincent Souriau.
7: Le credo de la diplomatie américaine, nous avons pris des mesures fortes contre Ebola, il est temps que le reste du monde en fasse de même. Autrement dit, l'administration Trump veut que l'Europe s'affranchisse des règles sanitaires établies par l'OMS, l'Organisation Mondiale de la Santé, et que les 27 adoptent la posture radicale des États-Unis, interdire à tous les voyageurs en provenance de RDC, d'Ouganda ou du Soudan du Sud d'entrer en Europe. Le ministère des Affaires étrangères à Washington ne s'en cache pas, il s'agit avant tout de protéger la santé des Américains. Alors que la Coupe du Monde s'ouvre aujourd'hui, nous ne pouvons pas nous permettre, affirme Marco Rubio, le chef de la diplomatie, d'importer Ebola sur notre territoire. Marco Rubio, qui devrait nommer dans les tout prochains jours un émissaire chargé d'orchestrer la politique des États-Unis contre l'épidémie et de coordonner le travail des différentes agences fédérales impliquées dans ce dossier. Vincent Souriau, Washington RFI.
0: Premier match donc ce soir, le match d'ouverture entre l'un des pays organisateurs, le Mexique, et l'Afrique du Sud. Coup d'envoi à 19h en temps universel et toute la journée sur RFI, des portraits, des histoires autour de cette Coupe du Monde, autour des 48 pays engagés, et bien sûr sur notre site RFI.fr. Un geste fort de Léon XIV en faveur des migrants. Le pape se rend aujourd'hui dans le port d'Arguineguín aux Canaries, principal point d'arrivée des embarcations parties des côtes africaines. Il doit rencontrer des migrants et rendre hommage à ceux qui ont perdu la vie en mer. Plus de 46 000 personnes ont rejoint l'archipel l'an dernier. Une année record à travers cette visite symbolique. Le souverain pontife veut remettre la question migratoire au cœur du débat international. En France, Patrick Bruel a été mis en examen pour viol, tentative de viol, agression sexuelle et harcèlement sexuel pour des violences sur 4 femmes. Après 48 heures de garde à vue, l'artiste de 67 ans a été placé sous contrôle judiciaire et échappe quand même à la détention provisoire qui avait été requise par le parquet. Tout de suite, priorité santé, on reste dans le sport. Chantal Leroux.
8: Absolument, avec la préparation mentale des sportifs de haut niveau. Merci Olivier Sherman.
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12: Depuis 2022, l'abbaye de Flarens s'est transformée chaque printemps en terrain de poésie. Cette année, l'arbre à poèmes a laissé place à un vrai concours, né d'un essoufflement et d'une envie de renouveau. Nous écoutons Amandine Morin, responsable du pôle conservation patrimoine et restauration au conseil départemental du Gers.
13: On a installé un arbre à poèmes depuis 2022 chaque année à l'occasion du printemps des poètes, donc pendant 2 semaines en mars, pour inciter les visiteurs qui viennent à l'abbaye ou qui se baladent sur le chemin à participer, à écrire des poèmes autour du thème national du printemps des poètes. Et en fait, il y a eu une participation assez intéressante les premières années. et puis ça s'est un peu essoufflé. On avait moins de dépôts de poèmes, donc on a voulu relancer la manifestation. Et on s'est dit qu'un concours de poésie qui permettrait d'allier à la fois le printemps des poètes avec le thème national, qui était cette année la liberté, forces vives déployées, et l'abbaye de Flaren, pouvait être intéressant pour nous. Et c'était aussi l'occasion de réenclencher un partenariat avec une association locale. L'association culturelle de la KVA de Valence-sur-Baïse participe depuis plusieurs années au printemps des poètes. Et ça nous a permis donc de publier les poèmes des quatre lauréats du concours dans le recueil de la KVA, et également de faire le lien entre la KVA, donc la Bastide de Valence, et l'abbaye de Flaren, par une balade poétique dans le village. Il y avait des panneaux avec des poèmes affichés, et nous, on a ajouté nos poèmes du concours sur le sentier de l'abbaye, entre l'abbaye et la Bastide.
12: Dans les textes reçus, c'est moins l'architecture que la nature qui a inspiré les poètes. Une surprise pour l'équipe de l'abbaye.
13: On avait explicitement demandé dans le règlement à ce que les poètes s'inspirent à la fois du thème national sur la liberté et de l'abbaye. Donc à travers effectivement l'architecture, mais aussi les jardins et les expositions qu'on organise chaque année. Et finalement, on s'est aperçu que l'architecture était vraiment très présente pour ceux qui avaient respecté les deux thèmes, notamment l'architecture du cloître et les voûtes de l'église, c'est ce qui revenait assez souvent. Et on a été un peu plus surpris par d'autres sources d'inspiration. Donc on avait beaucoup de poèmes qui faisaient référence à la nature et notamment à nos jardins, et aussi des références aux expositions. Ces poèmes-là, ceux qui faisaient le lien avec l'abbaye, étaient souvent des poèmes de personnes qui avaient visité l'abbaye, ça se sentait.
12: Au-delà du concours, c'est tout un lien entre l'abbaye et le territoire qui s'est tissé, avec une balade poétique ouverte à tous sur le sentier de l'abbaye.
13: L'objectif de ce concours, c'était aussi d'attirer un nouveau public. Donc il y avait deux objectifs, faire revenir à l'abbaye un public d'habitués et d'attirer un nouveau public.
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1: Il est 13h sur Radio Lodev, l'heure de retrouver votre magazine. Bonjour à toutes et bonjour à tous, bienvenue sur Radio Lodev pour votre magazine. Aujourd'hui on vous amène en Grand Orbe pour deux sujets culturels. On va parler de la 5e édition des Trinacriales qui va se dérouler à Bédarieux ce samedi 13 juin. On parlera également du festival lyrique de la Malou, les Bains, qui aura lieu cette année du 22 juillet au 16 août. Marie-Hélène Lavastre est partie à la rencontre des organisateurs qui nous présentent dans ce magazine. C'est de temps culturel. Bon magazine à vous. Bonjour. Aujourd'hui, je suis à Bédarieux. Je suis en compagnie de Patrick Barbusia. Et nous le connaissons, notre Sicilienne d'origine. Nous allons parler des Trinacriales. Patrick, les Trinacriales, 5e édition cette année.
2: Oui, c'est vrai. Nous sommes maintenant, on a pris notre vitesse de croisière et nous passons notre 5e édition à partir du 4 juin, puisque on a eu la conférence sur la Sicile, une île aux mille et un visages, qui a été suivie d'un apéro italien.
1: Alors on va quand même, parce que j'ai dit que vous étiez sicilien, on va quand même rappeler qu'est-ce que c'est que la Trinacri.
2: Alors la Trinacria est finalement, tu l'as bien prononcé, c'est Trinacri qu'il faut dire, parce que les Grecs appelaient la Sicile Trinacri, parce qu'elle avait, ils avaient remarqué qu'elle avait trois pointes et qu'elle était entourée de trois mers. Et donc c'est Trinacri veut dire trois pointes en grec.
1: Voilà, mais c'est vrai que j'ai un peu de culture. À Radio Lodev, on a un petit peu de culture. Alors Patrick, cette année, donc, 5e édition, une édition un peu plus réduite.
2: Oui, c'est vrai qu'on est pas mal de bénévoles, mais 3 jours, c'est vraiment pas épuisant, en tout cas sur le plan du poids qu'on a apporté avec les tables, toute l'organisation. Et pourtant, on se réunit une fois par mois. On a du travail pendant tout le mois pour préparer les éditions, mais c'est vrai que on n'a pas de service civique cette année, donc on a préféré pour cette année seulement faire quelque chose d'un peu plus réduit, encore qu'il y a une conférence et puis un jour très plein.
1: Alors voilà, le jour très plein, donc ça sera le samedi 13 juin et donc c'est ce jour-là que tout va se passer. Alors détaillez-nous un peu le programme.
2: Bon, en gros, alors donc le samedi 13 juin, ce qui va se passer, c'est qu'on va d'abord passer toute la journée sur le côté parvis de l'espace d'art contemporain. Donc on n'est plus sur le parc Rabi, mais à l'espace d'art contemporain. Donc il y a un marché artistique avec beaucoup d'artistes locaux, une vingtaine d'artistes locaux, je ne les citerai pas tous, mais il y a Annie Chiva, Monsieur Roux, qui a fait l'affiche d'ailleurs de notre festival. Vous avez Jean Lagna et bien d'autres. Et donc c'est Mare Nostrum, c'est de nombreux d'artistes d'Occitanie, je dirais, mais beaucoup de locaux, qui présenteront leurs peintures, de la céramique, pas mal d'œuvres qui seront à vendre d'ailleurs à un prix très intéressant, des œuvres donc uniques qui seront à vendre ce jour-là et en tout cas qui seront proposées à être vues.
1: Alors aussi une rencontre d'auteurs avec Jean Alagna, Patrick Barbusia, vous-même, et Antoine Vétro, qu'on connaît bien à Bédarieux.
2: Oui, c'est deux auteurs que je connais bien, et notamment Antoine Vétro, avec qui on a travaillé ensemble. Il m'a même rendu un service. Les Siciliens n'oublient pas les services qu'on leur rend. C'est que quand j'ai eu le Covid en 2022, il m'a remplacé quand même au pied levé à la médiathèque, quand on devait faire avec Gilles Del Papa, une conférence sur la Sicile, sur le Sicilo-Marseillais, le polar Sicilo-Marseillais. Donc il avait vraiment été très sympa, et puis un bon auteur. Jean Lagna, je le rappelle qu'il avait remporté un concours de nouvelles, et donc c'est un auteur aussi sicilien, mais il a plusieurs cordes à son arc, puisqu'il présentera aussi des peintures.
1: Alors donc ça passera, le marché artistique à partir de 10h, et la rencontre d'auteurs, ça se passera aussi à 10h, où?
2: Alors tout se passe sur le parvis donc de l'église Saint-Louis, sur le parvis de l'espace d'art contemporain. Je dois ajouter qu'il y a l'EVS aussi qui va travailler avec nous.
1: Alors les sigles à la radio, ça passe pas bien. Ça veut dire espace de vie sociale.
2: Alors, c'est l'espace de vie sociale. Merci de le rappeler. Tu as raison. Et c'est, ils vont présenter des jeux de société tels que l'origami. C'est des jeux de forme de papier. Donc, il va y avoir un travail. Je les en remercie. Puis, ils seront aussi ouverts le VS. Et ça permettra au couscous dans la rue à la présentation du savoir-faire du couscous qui va être présenté par deux bénévoles qui vont présenter comment on fait le couscous. Un peu à la manière de San Vito Locap. Je rappelle qu'on fait la fête à couscous. Pourquoi ? Parce qu'il y a le plus grand événement mondial sur le couscous se passe en Sicile, à San Vito Locap, en septembre. Il y a 200 000 personnes qui sont présentes le jour de la fête du couscous en Sicile. Et on ne sera pas 200 000, on sera 200.
3: Alors, là, on va récapituler. Le matin, à partir de 10 heures, donc marche artistique, présentation du savoir-faire du couscous, rencontre d'auteurs, le VS qui proposera de l'origami, il y aura des animations avec de la tarentelle. À 4 heures, toujours à l'espace d'art contemporain, il y aura une conférence.
2: Oui, alors je n'oublie pas quand même de préciser qu'il y a aussi la Strada d'Orbe. Donc c'est de la musique qui sera proposée par Beppe Caruso, qui est connu avec M. Lebris, et ils vont nous proposer de la musique pendant toute la journée. Il y aura aussi la buvette, les sapeurs-pompiers proposeront des sandwichs et puis à boire. Donc ils seront présents, et je les en remercie, là, j'en profite d'avoir l'antenne pour les en remercier. Et puis vous avez deux conférences, une conférence sur des destins siciliens, par François Lombardo, à la salle des mariages. Alors, c'est des petites conférences d'une demi-heure, trois quarts d'heure, pas plus, où il va présenter des personnalités quelquefois méconnues en Sicile. Et puis, vous avez bien sûr la conférence de Jean Lagnat sur les couscous, le couscous dans tous ses états, où il va présenter l'histoire du couscous, finalement, qui apparemment date de l'Antiquité, donc il lui précisera les choses là-dessus. Pourquoi il y a le couscous en Sicile ? Ma grand-mère, mon arrière-grand-mère, ma mère, ma sœur, moi-même, on fait le couscous.
3: Alors ça va quand même être une découverte, parce que quand même le couscous est plutôt assimilé au pays du Maghreb, et là tout à coup on découvre qu'en Sicile il y a du couscous. Alors quelle particularité il a ce couscous ?
2: Il est au poisson. Mais même en Sicile, vous avez, si vous mangez le couscous à Chefalou et si vous le mangez à Trapani, il est différent quand même. Hein. Mais il y a il est reconnu comme dans le patrimoine mondial de l'humanité. Mais c'est surtout le fait que c'est lié au fait que les Arabes étaient présents au IXe siècle en Sicile, et même pendant la période du roi Roger II, où ils étaient 300 chevaliers. Arrivant en Sicile, les Arabes sont restés quand même plus de temps que le XIe siècle. Donc ils ont apporté cette culture, et bien d'autres, à travers le couscous, par exemple.
3: Alors, il va y avoir la soirée couscous, donc c'est à 19h, ça va se passer dans le jardin et devant l'espace d'art contemporain. Alors, il faut s'inscrire d'ailleurs, plusieurs sortes de couscous, 200 personnes, vous l'avez dit, vous êtes presque pleines, donc si ceux qui nous entendent ont envie d'y aller, dépêchez-vous de téléphoner à Antonia. Plusieurs couscous, donc je vois couscous sicilien, vous l'avez dit, au poisson, après...
2: Alors, je dois préciser que d'abord, ils sont tous à 15 euros, ils sont tous au même endroit, c'est-à-dire que finalement, on mange le couscous du côté jardin de l'espace contemporain, qu'il soit sicilien, tunisien, algérien ou marocain. Ce qu'il faut dire, c'est qu'on a travaillé d'abord avec les restaurants locaux. Donc, vous avez le couscous sicilien qui sera fait par le restaurant La Forge, le couscous tunisien qui va être fait par le restaurant La Marquise, et puis... Peu de couscous algériens et marocains, parce qu'on voulait présenter comme à San Vito Locap tous les couscous, ils vont être présentés par des bénévoles. Nous aurons la tarentelle, bien sûr, tu en as parlé tout à l'heure, qui sera fait par la Fédération des seniors des Hauts-Cantons. Et on a le vin qui sera proposé par le Gaël Jouvet, un producteur local. Une buvette aussi, une glace, excusez-moi, plutôt, qui sera proposée par la fabrique paysanne.
3: Voilà, après le couscous, on pourra manger de la glace, là, comme ça apaisera.
2: Voilà, exactement. Et puis on pourra aussi être plus léger si on danse, puisqu'il y aura les improvisateurs qui seront là. Ils étaient là l'année dernière, ils ont été époustouflants. On a bien aimé ces deux garçons qui jouent et qui chantent. Et c'est assez superbe. Donc, ils reviennent cette année pour mettre une animation. Donc, on va danser aussi.
3: Alors, Patrick, je rappelle, vous êtes Patrick Bardussia. Vous êtes le président de l'association des Trinacriens de Bédarieux, de Haut-Canton, de loin, de l'Occitanie. Donc cette année réduit à une journée, donc le samedi 13 juin. Effectivement, alors il y a eu une conférence un peu en avance le samedi 4 juin au Centre Ulysse par vous-même sur la Sicile, une île aux mille visages. Mais donc on reparle là du 13 juin, toute la journée, donc des animations sur le parvis de l'espace d'art contemporain à Bédarieux. Et la soirée, dégustation couscous, c'est limité à 200 personnes, c'est 15 euros par personne. Il faut absolument s'inscrire parce que c'est déjà pas mal complet.
2: Oui, on est presque complet. Alors, c'est limité à 150, pas à 200. C'est limité à 150. Par contre, c'est vrai qu'on est déjà pratiquement 120, 130 réservations. Donc là, il faut vraiment, si vous êtes intéressé, vous adresser à Antonia directement et par chèque. Voilà.
3: Alors, le numéro de téléphone, c'est le 04 67 95 48 27. Et vous aurez le choix entre un couscous sicilien, un couscous tunisien, un couscous algérien, un couscous marocain. À vous de décider. Il y en a au poisson, il y en a à la viande. Chacun sa spécialité. Patrick, donc, une édition réduite cette année. Qu'est-ce que vous attendez? Vous avez déjà pour l'année prochaine prévu quelque chose?
2: Normalement, bon, après, on devait faire pratiquement une année blanche. Elle sera pas blanche, puisqu'elle aura la couleur du couscous cette année. Mais l'année prochaine, je pense qu'on devrait revenir sur une édition à trois jours en 2027. Nous verrons bien, mais en tout cas, nous avons l'intention quand même toujours de maintenir ces lettrines acryales présentes à Grand Orbe, finalement, parce qu'on n'est pas simplement qu'à Bédarieux. Mais c'est vrai que j'en profite pour remercier quand même les services culturels, les services techniques de la mairie qui nous suivent quand même et qui nous aident. Donc, un grand merci à tous, aux bénévoles aussi qui sont présents et qui nous apportent un soutien qui est indéfectible.
3: Merci Patrick. Alors je rappelle, le matin, donc journée libre devant l'espace d'art contemporain, et le soir, soirée couscous, il faut s'inscrire. Merci beaucoup Patrick.
2: Merci Marie-Hélène. Bye.
3: Aujourd'hui, je suis à Lamalou-les-Bains et nous allons parler du festival lyrique qui s'annonce pour le mois de juillet et le mois d'août. Je suis en compagnie de René Ginès, maire depuis le mois de mars, mais quand même pour qu'il a... Depuis le 21 mars, me précise-t-il, mais pour qui la commune n'est pas quand même totalement inconnue, puisqu'il a été le directeur général des services et aussi vous avez été le directeur de la communauté de communes.
2: Exactement.
3: Et je suis aussi en compagnie d'Annie Grenier, qui est la productrice de ce festival, en même temps aussi directrice peut-être de TLA.
4: Totalement, c'est ça. Absolument, c'est une structure qui existe depuis une vingtaine d'années désormais et on travaille partout en France pour des spectacles lyriques. Là, on avait fait le festival de Carcassonne l'année dernière avec Traviata. On travaille régulièrement sur Bordeaux, Toulouse, Paris. Voilà, donc le sud de la France essentiellement aussi. Et puis voilà, on présente des spectacles de comédie musicale, de ballet, de lyrique, opéra, opéra comique, opérette, voilà.
3: René Ignès, donc vous avez pris les rênes de la commune de Lamalou. Et aussi, donc, vous avez hérité du festival lyrique dont vous avez fort bien parlé dans votre présentation.
5: Ben oui, moi, vous savez, le lyrique, j'ai adoré tout ce que nous a dit Annie Grenier, mais ma volonté, c'est de rendre le lyrique accessible à tous. Et je trouve que les concerts extérieurs, gratuits, avec les vedettes du lyrique qui vont se produire sur la Malou, c'est quelque chose d'extraordinaire. Et en plus, avec le soutien de la communauté de communes, nous allons également nous produire à Avesnes-les-Bains et nous allons nous produire à Villemagne-l'Argentière. Les artistes vont se produire, pas moi. Mais donc au mois de juillet et au mois d'août, alors je n'ai plus les dates exactement, mais il y aura des concerts gratuits dans ces deux communes avec la volonté effectivement de faire venir beaucoup de public sur des concerts qui par la suite effectivement amèneront certainement du public sur des concerts à l'intérieur sur des scènes sur la scène du théâtre de Lamalou qui mérite vraiment un accueil chaleureux et un public nombreux. Voilà.
3: Le lyrique à Lamalou, c'est un héritage, c'est une vieille tradition.
5: Alors le lyrique à Lamalou date de 1880, donc c'est un héritage qui, effectivement, aujourd'hui, on a eu des décennies et des décennies de festivaliers, d'artistes qui sont venus à Lamalou, et aujourd'hui nous perpétuons cette tradition avec Annie Grenier et Tella Production, qui va certainement nous présenter quelque chose d'extraordinaire pour cette saison 2026.
3: En tout cas, je crois qu'Annie Grenier, vous avez mis l'eau à la bouche et envie de venir écouter vos concerts. Alors, présentez-nous ce festival 2026.
4: Alors, ce festival 2026 sera un grand cru. Un grand cru parce que nous aurons exceptionnellement donc un très très très beau concert d'ouverture le 22 juillet avec des pointures internationales, des chanteurs français bien sûr, mais qui peuvent s'exprimer sur toutes les plus grandes scènes lyriques françaises, européennes et mondiales. Voilà, nous avons des Florian Laconi, des Herminie Blondel qui viennent faire Traviata à Carcassonne, Florian Laconi qu'on ne présente plus, qui est un des ténors français les plus célèbres aujourd'hui. Il y aura Perrine Madoff qui vient de faire Michaela à Shanghai, à l'Opéra de Shanghai. Il y aura également Michael Picon qui vient d'être nommé à la tête donc du théâtre de Berlétan. Il y aura également Valentin Thiel qui est un ténor, un jeune ténor léger qu'on vient de voir d'ailleurs sur France 4 dans Lucia de la Mermoor qui est passé à la télévision mais qui vient de faire le marquis de la Force dans Dialogue des Carmélites en Italie. Je veux dire qui était à l'aube d'une carrière absolument incroyable. Donc c'est merveilleux d'amener des artistes comme ça aussi prestigieux sur la scène du théâtre lyrique de la Malou, surtout pour un concert, comme le disait Monsieur le maire, qui est offert, qui est gratuit.
3: Alors là, vous nous parlez des gens, vous nous parlez des artistes, des hommes et des femmes qui vont venir chanter. Quelles vont être les productions, les titres de vos productions?
4: Alors, on a essayé de faire une programmation équilibrée. C'est-à-dire qu'après un grand concert qui sera très lyrique, très vocal, avec des choses magnifiques et des tubes absolus, on va retrouver donc en ouverture de festival le dimanche, le premier dimanche, Valse de Vienne, un incontournable de l'opérette viennoise, avec les plus grands tubes, le Danube bleu, la Valse de l'Empereur, ce qui va nous donner un petit vent de fraîcheur au milieu de l'été, ça ne sera pas désagréable. Voilà, et puis nous enchaînerons avec, outre les concerts bien évidemment gratuits comme le disait monsieur le maire, nous enchaînerons également avec À la Jamaïque qui est une opérette de Francis Lopez rarement jouée parce que justement ça nécessite des moyens humains particulièrement délicats, c'est du théâtre, c'est très très très très bien écrit, c'est très très bien orchestré, il y a des mélodies absolument incroyables pour s'amuser et rire. La Jamaïque, ce sera très ensoleillé, ça vous donnera envie de revenir je pense voir ce spectacle. Ensuite il y aura également un montage qui s'appelle Viva la Fiesta. Alors là, si vous voulez chanter pendant deux heures, vous venez. Vous pouvez amener les enfants, les petits-enfants, tout le monde connaît les airs. Voilà, vous allez pouvoir chanter Mexico à tue-tête. Il y a tous les tubes de l'opérette, mais également tous les tubes ensoleillés. Il y aura beaucoup de mélodies napolitaines, beaucoup de O Sole Mio, beaucoup voilà, de Bella Ciao, de Valencia. Enfin, il y a tous les tubes, exactement. Donc pendant deux heures, inutile de vous dire qu'avec quatre ténors, ça va vraiment dépoter. Et il y a deux sopranes en plus, donc ça va chanter. Et puis on enchaînera avec La Veuve Joyeuse qui est un incontournable des classiques du répertoire lyrique et nous finirons avec un feu d'artifice qui s'appelle Le Prince de Madrid qui est une pièce qui se joue rarement parce que c'est une pièce qui nécessite énormément de budget, énormément de moyens humains, énormément de costumes, de décors, d'accessoires, etc. Donc je suis très fière de pouvoir finir ce festival et cette édition 26 avec un très gros titre comme ce Prince de Madrid qui est à ne manquer sous aucun prétexte.
3: Elle est convaincante, monsieur le maire, votre productrice.
5: Complètement, complètement convaincante. Je dois dire que ce soir, quand elle a terminé sa présentation, il me tardait de traverser la salle pour aller chercher mes places, quoi, quasiment. Bon, voilà, c'était tellement convaincant. Bon, ceci dit, il faut que je vous dise aussi que ce festival lyrique rayonne sur toute la France, en définitive, parce que c'est vrai que sur la Malou, c'est toute l'activité, effectivement, les hôtels, les restaurants, toute l'activité locale qui est en mouvement à ce moment-là, à partir du 22 juillet jusqu'au 16 août, donc ça fait quand même trois semaines bien chargées. Mais il faut dire aussi, et puis je tiens quand même à remercier tous nos partenaires, la région en premier, les mécènes également qui participent à ce festival, qui nous aident effectivement, parce que ce festival, si on veut le rendre aussi attractif, il faut quand même des soutiens financiers. Et bien sûr, je remercie tous mes collègues de la municipalité qui ont adopté cette année ce budget pour ce festival qui s'annonce de très très bon augure.
3: Alors, est-ce qu'on a entendu que nous a dit Annie Grenier, c'est des beaux spectacles, c'est une belle production, il faut des sous, où est-ce que vous êtes allé les chercher?
5: Ben, nous sommes allés à la région chercher des sous. Nous allons chez les mécènes également. Mais certaines collectivités ont un peu de mal en ce moment. Et nous avons surtout nos amis de la... Mon ami Pierre Mathieu, qui a adhéré complètement au projet 2026. Pierre Mathieu, qui est le président de la communauté de communes, qui a effectivement participe effectivement à ce festival. Donc, essentiellement sur Avène et les Bains et sur Villemagne et l'Argentière. Il y aura deux représentations et qui participe également par sa notoriété à toute la dynamique de cette région du territoire de Grand Orbe.
3: Alors, comme vous avez trempé dans l'opérette, puisque vous êtes à la Malou, aux manettes depuis longtemps, quel va être votre spectacle préféré?
5: Alors, écoutez, franchement, ce soir, je n'ai entendu que de beaux spectacles. Et mon spectacle préféré, ben, écoutez, ça sera peut-être La Veuve Joyeuse, mais Fiesta me plaît beaucoup parce qu'il y a beaucoup de couleurs. Beaucoup de joie, de chant, de gaieté. Je sais pas si je tiendrai 2 heures, comme l'a dit Annie. Mais ceci dit, j'aimerais bien venir assister à ce spectacle aussi. Mais je risque de venir aux 5 d'ailleurs, hein, parce que je sais pas si j'en louperai. On va voir, parce qu'on a un emploi du temps quelquefois chargé. Mais en tout cas, si je peux venir aux 5 spectacles, je viendrai au spectacle avec mon épouse.
3: Et vous, Annie, puisque c'est vous qui avez bâti ce festival, vers quoi tendra votre cœur?
4: Alors là, c'est mon cœur, c'est une chose, mais le cœur du public, vers quoi va-t-il battre, hein, en priorité? Donc, on va faire simple. Si vous voulez du grandiose, vous allez voir le Prince de Madrid. Si vous voulez vous amuser, vous venez voir à la Jamaïque. Si vous voulez un grand classique, venez voir La Veuve Joyeuse. Si vous voulez chanter pendant 2 heures, vous, comme Monsieur le Maire, vous venez pour Viva la Fiesta. Et si vous voulez un mélange de tout ça, vous venez voir Valse de Vienne.
3: Eh bien, je vous remercie tous les deux. Je vous rappelle que j'étais avec René Gignès, donc le maire de La Malou-les-Bains, Annie Grenier, la productrice du festival lyrique de La Malou-les-Bains, et aussi de TELA. Merci beaucoup à tous les deux.
5: Merci. Merci Marie-Hélène.
4: Merci Marie-Hélène.
1: Merci à toutes et merci à tous. C'était votre magazine sur les ondes de Radio Lodève autour du festival lyrique de La Malou-les-Bains qui se tiendra du 22 juillet au 16 août, également autour de la 5e édition des Trinacrial qui a lieu ce samedi à l'espace d'art contemporain de Bédarieux. Deux sujets qui vous étaient proposés par Marie-Hélène Lavastre. Un magazine à retrouver en rediffusion ce soir à 19h30 sur nos ondes ou bien en podcast sur www.radiolodève.com. Je vous souhaite une très belle journée sur les ondes de votre radio locale.

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1: Il est 14h.

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1: Les expositions à visiter sur le territoire. L'artiste lodévois Ahmed Djililat présente des œuvres lors de l'exposition La danse du printemps qui se tient en ce moment et jusqu'au 26 juin à l'espace d'art contemporain Henri Pujol, 19 avenue Abbé Tarroux à Bédarieux, à voir du mardi au samedi de 9h à 12h30 et de 14h à 18h. Don Quichotte par Louis Joux, architecte du livre, une exposition présentée au village des arts et métiers à Octon du 15 mai au 14 juin. Louis Joux s'est illustré dans l'édition, la gravure sur bois, la typographie, la musique. Mais c'est pour son livre sur Don Quichotte que l'architecte du livre est mis à l'honneur au village des arts à Octon. Une exposition moderne. Catalan d'origine, Joux ne pouvait échapper à l'ordre de Cervantes. À seulement 10 ans, apprenti à l'imprimerie Tasso de Barcelone, Louis Joux est pris sous l'aile du conservateur de la bibliothèque, Arus. Ce dernier lui ouvre les portes d'un monde, celui des livres anciens, des caractères mobiles, des pages où chaque détail est une prouesse. Joux laisse une œuvre monumentale dont les pièces présentées à Octon constituent des éléments clés, aquarelles, calques, bois gravés, épreuves, agrandissement de lettrines, avec les 4 tomes de sa version illustrée de Don Quichotte. L'exposition met en scène tous les processus de création, un univers singulier où la précision du trait rencontre la poésie des grands auteurs qu'il illustre. Il a laissé des dizaines de milliers d'œuvres et jusqu'au dernier jour ne s'est jamais arrêté de produire. Don Quichotte par Louis Joux, cette exposition est présentée du 15 mai au 14 juin, c'est au village des arts et métiers à Octon. Exposition ouverte tous les vendredis, samedis et dimanches et jours fériés de 14h à 18h. Le patio de la médiathèque Confluence à Lodève présente jusqu'au 30 juin les œuvres cinétiques de Patrick Dagnon, des œuvres chatoyantes peintes et gravées sous plexiglas. Une occasion rare de traverser un demi-siècle de peinture en un seul parcours. La Muse Broc à Lodève présente l'exposition Portraits photo en clair-obscur de Patrick Dagnon. C'est jusqu'au 15 juin. La galerie des Reynardes dans la Grand Rue à Lodève présente sa nouvelle exposition Conversation improbable. Une exposition de différents artistes, Arnal, Arango, Aubert, Bassager, Béquillot, Bonin, Charada, Lippi, Lé, Louba, Patroni ou encore Schnowing. Cette exposition Conversation improbable sera présentée jusqu'au 31 août. La galerie des Reynardes, c'est à Lodève, c'est dans la Grand Rue. L'artiste montpelliérain Rémi Carcassès expose à la brasserie Lodeva à Lodève où il présentera principalement des œuvres de gravure sur bois brûlé, animaux, portraits, tout en jeu d'ombre et lumière. Une exposition à voir jusqu'au 30 juin. Au-delà de la carte postale dans 6 communes de la vallée de l'Hérault. Depuis le 11 mai, l'exposition Au-delà de la carte postale est visible dans 6 bibliothèques de la vallée de l'Hérault. Le public est invité à découvrir une série de photographies retraçant l'évolution des paysages des communes du territoire sous l'œil de Raymond Depardon et des photographies de l'Observatoire photographique des paysages du grand site de France Gorge de l'Hérault, Saint-Guilhem-le-Désert. Jusqu'au 31 juillet, dans les bibliothèques d'Agnan, Saint-Bosile de la Sylve, Montarnot, au Mont-Pérou, Pouzol et Tressan, les visiteurs pourront ainsi comprendre comment les activités humaines transforment les paysages naturels et habités et influencent l'environnement quotidien. L'exposition est proposée par les services patrimoine, Grand Site de France et Lecture publique de la communauté de communes Vallée de l'Hérault. Plier le temps, c'est jusqu'au 21 juin à la chapelle des pénitents à Agnan. L'exposition Plier le temps présente une nouvelle étape du travail du duo d'artistes Bounour et Genevaux, dont la recherche se concentre depuis plusieurs années sur une question unique, le pli comme principe de création. À la croisée de la peinture, de la sculpture et de l'installation, leur démarche explore comment un geste élémentaire, plier une surface, peut générer des formes, des images et des espaces de perception inédit. Dans la chapelle des pénitents blancs d'Agnan, les œuvres déploient un parcours immersif où le pli devient à la fois structure visuelle et métaphore du temps. Les surfaces peintes, réfléchissantes ou translucides, fragmentent le paysage et la lumière, invitant le visiteur à traverser à diverses strates de réalité. Le dispositif de l'exposition s'articule autour d'une installation centrale monumentale et d'une série d'œuvres disposées le long de la nef, formant un paysage de signes et de reflets. L'ensemble dialogue avec l'architecture du lieu et la lumière naturelle dans une approche où l'abstraction et la figuration se répondent. Ce projet s'inscrit également dans un programme de recherche plus large mené par les artistes autour du pli, comprenant des expérimentations matérielles, des installations monumentales et des développements numériques explorant les relations entre images, surface et espace. Plier le temps, une exposition présentée à la chapelle des pénitents à Agnan avec un duo d'artistes Bournour et Genevaux. Cette exposition est ouverte tous les mercredis, jeudi, vendredi et samedi de 15h30 à 18h30, les dimanches en présence des artistes de 10h30 à 12h30, de 15h30 à 18h30. C'est à la chapelle des pénitents et c'est à Agnan jusqu'au 21 juin. Nouvelle exposition, Imaginaire indompté, c'est la nouvelle exposition présentée par Magic au Château Baldi à Bédarieux. Émouvant, singulier, parfois déroutant, Magic vous ouvre les portes de l'art brut, un univers hors cadre et inclassable. Venez découvrir les œuvres et les artistes de ce mouvement à part, Henri Rousseau, Séraphine, Aloïse Corbaz, Robert Tatin, ainsi que de nombreux créateurs au parcours atypique, souvent autodidactes ou issus de métiers du quotidien, tous portés par une même urgence créative. Entre fascination et surprise, explorez un art libre qui échappe à toutes les règles. Cette exposition est présentée par Magic au Château Baldi à Bédarieux.

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1: Et toute l'information, c'est avec vous, Olivier Sherman. Bonjour.
2: Bonjour Juan, bonjour à toutes et à tous. Commençons donc par la guerre au Moyen-Orient. 3 marins indiens sont morts après une frappe de l'armée américaine contre un pétrolier au large d'Oman. Washington affirme avoir visé un navire transportant du pétrole iranien en violation du blocus. New Delhi condamne cette attaque, la deuxième cette semaine, et a convoqué, selon la presse indienne, le représentant diplomatique des États-Unis. Cet incident provoque une véritable crise diplomatique entre les deux capitales. Explication à New Delhi, Abdullah Erali.
3: Dans la capitale indienne, les officiels affichent stupeur et un embarras visible. La mort de 3 marins indiens tués par une frappe américaine dans le golfe d'Oman place le gouvernement dans une position intenable. C'est la deuxième fois cette semaine que des ressortissants indiens sont ciblés par Washington. Lundi déjà, l'équipage du MT Marivex avait été sauvé de justesse. Et hier, une nouvelle frappe contre le MT Ctebelu a permis de secourir 21 marins, mais le décès de 3 autres a été confirmé ce matin. Ces pétroliers ne battent pas pavillon indien et appartiennent à des sociétés étrangères. Si l'on ignore précisément s'ils transportaient du brut pour le marché indien, ils opéraient dans un couloir énergétique vital pour l'Inde. Face à la gravité des faits, le ministère indien des Affaires étrangères a convoqué hier Jason Meeks, le chef de mission adjoint américain. L'ambassadeur Sergio Gore étant en déplacement. New Delhi a officiellement condamné l'attaque tout en évitant soigneusement de nommer les États-Unis pour préserver ses alliances. Abdullah Erali, New Delhi, RFI.
2: Voilà, et cette frappe, donc, c'était hier, et ce matin, un incendie s'est déclaré sur un autre bateau au large d'Oman. L'incident a eu lieu après des échanges de frappes entre les États-Unis et l'Iran, qui a annoncé une nouvelle fermeture du détroit d'Ormuz. L'armée américaine a donc mené de nouvelles frappes défensives contre l'Iran. Cette nuit, ces frappes ont visé des installations de surveillance militaire, des systèmes de communication et des sites de défense aérienne iraniens à travers tout le pays dans la nuit. D'après les médias iraniens, des explosions ont été entendues sur l'île de Kesh, à Minab, Sirik et dans le port de Bandar Abbas, dans le sud du pays. L'Iran a répondu aux frappes de Washington en visant des bases militaires. Les gardiens de la révolution iranienne ont annoncé avoir tiré des missiles balistiques sur un centre de commandement américain en Jordanie et des bases militaires au Koweït et à Bahreïn. L'armée jordanienne affirme ce matin avoir intercepté 20 missiles tirés depuis l'Iran. La Coupe du Monde, c'est parti. Coup d'envoi jeudi, donc, avec un Mexique-Afrique du Sud. Journée spéciale sur RFI avec des reportages, des portraits, des histoires autour des 48 pays, équipes qualifiées pour ce mondial hors normes. Intéressons-nous à présent à l'Écosse. L'Écosse qualifiée jouera son premier match samedi contre Haïti. Cela fait 28 ans que ce pays attendait une nouvelle qualification. C'est un tel événement que la Banque d'Écosse a créé un billet de 20 livres avec l'image du coup de pied retourné qui a qualifié ce pays pour la Coupe du Monde. Et l'émulation a pris au pays du rugby. Comme le match se déroulera, décalage horaire oblige, dans la nuit de samedi à dimanche, eh bien, lundi sera officiellement chômé. Thomas Arms en Écosse.
4: Ce match tant attendu va un peu piquer. Il se tient à 2h du matin. Alors le gouvernement écossais a décidé de rendre le lendemain férié, tout en laissant le dernier mot aux autorités locales et aux entreprises. De nombreuses multinationales et les conseils municipaux de Glasgow, Dundee et Aberdeen ont donc accordé le jour à leurs employés. Et certaines écoles publiques ont aussi décidé de fermer. Et les avis des élèves sont partagés.
5: Je ne pense pas qu'il faille avoir un jour libre. On est à l'école et de toute façon, on ne va pas regarder le match vu qu'il va finir tôt le matin.
6: Moi, je trouve qu'il nous faut un jour sans école parce que l'Écosse n'a pas été à la Coupe du Monde depuis très longtemps.
4: Autre défi, ou regarder le match à partir de 2h du matin, heure de la première rencontre de l'Écosse ce dimanche. Les pubs sont normalement fermés à cette heure-là. Eh bien, dans les Highlands et dans toutes les grandes villes de la nation, des décrets extraordinaires ont été votés pour permettre à tous les lieux qui retransmettent les matchs avec l'Écosse de fermer une demi-heure après le coup de sifflet final. Neil Copeland est membre du conseil municipal d'Aberdeen.
7: Je pense que c'est la bonne chose à faire. Au fond, nous...

0: des élus, on est aussi des supporters de l'équipe d'Écosse. On a hâte que ça commence.
1: Dans la nuit de dimanche à lundi, les bars devraient donc fermer vers 5h du matin. Et bon courage à ceux qui travailleront quand même le lundi. Thomas Harms, Aberdeen, RFI.
2: En France, Patrick Bruel a été mis en examen pour viol, tentative de viol, agression sexuelle et harcèlement sexuel pour des violences sur 4 femmes. Après 48 heures de garde à vue, l'artiste de 67 ans a été placé sous contrôle judiciaire et échappe quand même à la détention provisoire qui avait été requise par le parquet.

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1: Il est 17h.
2: Bonjour, bienvenue et merci d'écouter Radio Lodev. Il est pile 17h tout de suite, le flash local présenté par Damien Sentès. Bonjour Damien.
3: Bonjour Cédric, bonjour à toutes et bonjour à tous. Valeurs de la République et laïcité, si on se formait et s'informait. La communauté de communes du Clermontais qui organise une nouvelle session de formation le vendredi 19 puis 26 juin prochain à Clermont-l'Hérault. L'objectif est trop clair avec ce principe de laïcité, savoir l'expliquer et l'appliquer dans le cadre de son projet éducatif global de territoire. La communauté de communes du Clermontais organise une nouvelle session de formation Valeurs de la République et laïcité pour être au clair avec ce principe de laïcité, savoir l'appliquer et l'expliquer afin de promouvoir le bien vivre ensemble et partager les valeurs de la République au quotidien. Cette formation s'adresse à tous les acteurs en contact direct avec du public et intervenant dans le domaine de la politique de la ville, de la jeunesse et des sports. Le but de la formation étant in fine de respecter et faire respecter le principe de laïcité dans son activité professionnelle sans discriminer. Animé par deux agents de la communauté de communes du Clermontais, formés et habilités par l'État. Cette formation va donc se dérouler sur ces deux journées indissociables du 19 et 26 juin prochain. Cette formation est entièrement gratuite, mais sur inscription obligatoire. Demain soir, une réunion publique à Érépian. La municipalité organise une réunion avec sa population qui se tiendra ce vendredi à 18h30 dans la salle Jules Ferry. La population qui est bien sûr invitée à y participer. Une collecte de sang en début de semaine prochaine à Saint-André-de-Sangonis. Une collecte se tiendra ce lundi 15 juin. Elle va se dérouler l'après-midi de 14h30 jusqu'à 19h dans la salle des fêtes de Saint-André-de-Sangonis. Et vous pouvez prendre rendez-vous en amont pour donner votre sang en vous rendant directement sur le site internet du don du sang. Lodévois et Larzac, une meilleure synergie entre les différents services et des acteurs publics du territoire qui renforcent leur soutien aux entreprises, soucieuses d'accompagner toujours plus et au mieux les entreprises de son territoire. La communauté de communes du Lodévois et Larzac et la sous-préfecture de Lodève se mobilisent pour renforcer leur soutien aux forces vives du territoire. L'objectif, simplifier et accélérer les démarches administratives inhérentes à l'implantation des entreprises autour des autorisations d'urbanisme, par exemple, ou à leur développement, également accompagner et conseiller les entreprises pour faciliter le respect de leurs obligations diverses. À cette occasion, la communauté de communes du Lodévois et Larzac et la sous-préfecture de Lodev reviendront en particulier sur les engagements qu'ils prennent en matière de réactivité ou à répondre aux questions qui leur sont posées ou bien l'accélération des procédures administratives donc pour pouvoir être plus optimum avec le temps des porteurs de projets. Durant ce mois de juin, la petite enfance est en fête dans le Clermontais. Le service petite enfance organise deux événements phares pour mettre à l'honneur ces structures d'accueil dédiées aux jeunes enfants. La fête de la petite enfance qui se tient ce samedi, puis la fête des crèches plus tard dans le mois. Et donc ce samedi au parc Marcel Vidal de Clermont-l'Hérault. Ne manquez pas la fête de la petite enfance de 10h à 13h. Le parc Marcel Vidal au siège de la communauté de communes va se transformer en terrain de jeu pour les enfants et leurs familles. Les parents dont les enfants sont inscrits dans les structures d'accueil petite enfance sont invités à rejoindre la fête et à partager des moments convivial autour de diverses activités ludiques pour les tout-petits. Le mercredi 24 juin prochain, il s'agira de profiter de la fête de la crèche qui se tiendra de 17h à 19h dans les crèches de Canet et Clermont-l'Hérault pour clôturer l'année. Donc chacune des crèches organise sa propre fête qui a lieu le même jour et le même heure. La prochaine séance de conseil communautaire de la vallée de l'Hérault se tiendra ce lundi 17 juin. Une séance avancée exceptionnellement dès 17h au siège de la communauté de communes vallée de l'Hérault à Gignac avec à l'ordre du jour les finances qui vont consacrer une grande partie de cette séance, notamment l'approbation du compte financier 2025, l'affectation des résultats et le budget supplémentaire pour 2026. À l'ordre du jour également, on retiendra les aides financières attribuées dans le cadre de l'opération Faites le mur pour la rénovation des façades et devantures ou encore le bilan des cessions et acquisitions foncières pour l'année 2025. Ce conseil communautaire sera lui diffusé en direct sur la chaîne YouTube de la communauté de communes Vallée de l'Hérault dès 17h ce lundi.
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1: Bonjour, bienvenue et merci d'écouter Radio Lodev. Très heureux de vous retrouver les amis en ce jeudi après-midi. Cédric pour vous accompagner jusqu'à 19h. Merci Damien, prochain rendez-vous avec l'info. Ce sera tout à l'heure à partir de 17h30. Vous retrouverez le flash de Radio France Internationale et vous retrouverez tous vos rendez-vous tout au long de cet après-midi. N'oubliez pas, dans quelques minutes à 17h15, les petites annonces gratuites à 17h45. Nous partirons du côté des cinémas de la région voir les films à l'affiche de ce jeudi 11 juin 2026 à 18h15. On ira jeter un petit coup d'œil du côté du programme télé. Bien sûr, je vous donnerai des infos loisirs, des idées de sortie et de la musique avec Mickey Particule et Katy Perry avec California Girl. Bon après-midi à tous, Radio Lodève.
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Merci d'écouter Radio Lodev. C'était Mickey avec Particules. Vous avez la fête Grand Orbe ce samedi 13 juin à la base de loisirs de la Prade à Lunas les Châteaux. C'est de 18h à minuit. Une fête Grand Orbe festive, interactive et gourmande. La communauté de communes Grand Orbe réinvente sa grande fête annuelle et vous propose une soirée exceptionnelle avec en tête d'affiche le groupe barcelonais chez Soudaka de 18h à minuit. De la musique, des ateliers, des stands ultra locaux vous offriront une soirée exceptionnelle dans le cadre enchanteur de la base de loisirs de la Prade à Lunas les Châteaux au bord du lac avec buvette et restauration sur place. Donc pour avoir le programme en détail, n'hésitez pas à vous rendre sur www.grandorbe.fr. Vous avez un concert en l'église Saint-Martin au Bousquet d'Orbe ce vendredi 12 juin à 20h30 avec le concert du groupe vocal Coralis des airs, entrée libre participation. Nous on continue juste avant les petites annonces gratuites avec Imagine Dragons, Radio Lodève.

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1: Merci d'écouter Radio Lodève, il est l'heure de faire les petites annonces gratuites. Et on commence avec une personne sérieuse de 78 ans qui recherche un appartement F2 au premier étage ou un rez-de-chaussée sur les secteurs de Lodève, Bédarieux, Poulain, Pédenas, Gignac, Clermont-Lérault. Prix maximum 600 euros par mois, c'est au 06 19 48 49 26 à vendre 6 chaises en chaîne de salle à manger pour 150 euros et un ventilateur à pied 15 euros. Renseignement au 06 26 16 01 33. On recherche et achète des poupées Chouki en bon état de la marque GG des années 60 à 70. Téléphone 06 14 54 80 04. À vendre une moto Kawasaki Versys 1000 cm3, contrôle technique OK, 19 000 km avec pneus neufs et poignée chauffante. Le prix 7 500 euros. Téléphone 06 80 32 19 28. À vendre un vélo pliable pour femme 60 euros. C'est au 06 62 66 90 44. À vendre une bâche de piscine d'hiver 8,60 m par 4,55 m, 250 euros. Une horloge ancienne en bois 200 euros. Un évier de cuisine en résine 50 euros. Un radiateur à bain d'huile 30 euros. C'est au 06 26 16 01 33. À vendre un Opel Crossland SUV de 2021, gris, boîte 6 vitesses, véhicule tout équipé, 74 000 km, essence, distribution, pompe à eau et 4 pneus neufs, facture à l'appui. Le prix 11 500 euros à débattre, c'est au 06 22 87 37 15. À vendre une voiture, c'est une Honda Jazz essence grise argentée de 2007, 163 000 km, contrôle technique de 2026, ok, c'est au 06 52 72 29 35. À vendre une porte intérieure en bois laqué blanc avec les gonds et les verrous en très bon état pour 25 euros, c'est au 06 48 74 06 20. On recherche un four électrique en bon état et à vendre une table ronde à merisier pour 30 euros, un auvent de caravane, un four à micro-ondes 15 euros, c'est au 07 61 44 36 00. À vendre un berlingot Citroën utilitaire en 2 litres HDI gris 5 portes. 232 000 km, contrôle technique OK, embrayage et distribution tout neuf, facture de réparation à l'appui, vendu dans l'état pour 3 500 euros, c'est au 07 77 04 78 34. Et enfin, pour terminer, à vendre un porte-vélo de la marque Tulle, il peut porter de 1 à 3 vélos en très bon état pour 95 euros, et c'est au 07 67 42 11 33. Voilà, c'est terminé pour les petites annonces.
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1: De retour sur Radio Lodève, c'était les petites annonces gratuites. Alors, si vous n'avez pas eu le temps de noter un numéro de téléphone ou si vous aussi vous souhaitez faire passer une ou plusieurs petites annonces sur l'antenne de Radio Lodève, c'est très simple. Il vous suffit alors soit de nous contacter au standard de la radio au 04 67 44 27 34 ou alors nous envoyer un petit mail à radiolodève.fr. Je le rappelle, c'est gratuit. Nous continuons avec Michael Jackson et Black or White sur Radio Lodève.

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0: 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Il est 17h30, tout de suite le flash de Radio France Internationale.
1: Et toute l'information, c'est avec vous Olivier Sherman, bonjour.
2: Bonjour Juan, bonjour à toutes et à tous. Commençons donc par la guerre au Moyen-Orient. 3 marins indiens sont morts après une frappe de l'armée américaine contre un pétrolier au large d'Oman. Washington affirme avoir visé un navire transportant du pétrole iranien en violation du blocus. New Delhi condamne cette attaque, la deuxième cette semaine, et a convoqué, selon la presse indienne, le représentant diplomatique des États-Unis. Cet incident provoque une véritable crise diplomatique entre les deux capitales. Explication à New Delhi, Abdoulaye Rali.
3: Dans la capitale indienne, les officiels affichent stupeur et un embarras visible. La mort de 3 marins indiens tués par une frappe américaine dans le golfe d'Oman place le gouvernement dans une position intenable. C'est la deuxième fois cette semaine que des ressortissants indiens sont ciblés par Washington. Lundi déjà, l'équipage du MT Marivex avait été sauvé de justesse. Et hier, une nouvelle frappe contre le MT Ctebelu a permis de secourir 21 marins, mais le décès de 3 autres a été confirmé ce matin. Ces pétroliers ne battent pas pavillon indien et appartiennent à des sociétés étrangères. Si l'on ignore précisément s'ils transportaient du brut pour le marché indien, ils opéraient dans un couloir énergétique vital pour l'Inde. Face à la gravité des faits, le ministère indien des Affaires étrangères a convoqué hier Jason Meeks, le chef de mission adjoint américain. L'ambassadeur Sergio Gore étant en déplacement. New Delhi a officiellement condamné l'attaque tout en évitant soigneusement de nommer les États-Unis pour préserver ses alliances. Abdullah Irali, New Delhi, RFI.
2: Voilà, et cette frappe, donc, c'était hier. Et ce matin, un incendie s'est déclaré sur un autre bateau au large d'Oman. L'incident a eu lieu après des échanges de frappes entre les États-Unis et l'Iran, qui a annoncé une nouvelle fermeture du détroit d'Ormuz. L'armée américaine a donc mené de nouvelles frappes défensives contre l'Iran. Cette nuit, ces frappes ont visé des installations de surveillance militaire, des systèmes de communication et des sites de défense aérienne iraniens à travers tout le pays dans la nuit. D'après les médias iraniens, des explosions ont été entendues sur l'île de Keshm, à Minab, Sirik et dans le port de Bandar Abbas, dans le sud du pays. L'Iran a répondu aux frappes de Washington en visant des bases militaires. Les gardiens de la révolution iranienne ont annoncé avoir tiré des missiles balistiques sur un centre de commandement américain en Jordanie et des bases militaires au Koweït et à Bahreïn. L'armée jordanienne affirme ce matin avoir intercepté 20 missiles tirés depuis l'Iran. La Coupe du Monde, c'est parti. Coup d'envoi jeudi, donc, avec un Mexique-Afrique du Sud. Journée spéciale sur RFI avec des reportages, des portraits, des histoires autour des 48 pays, équipes qualifiées pour ce mondial hors normes. Intéressons-nous à présent à l'Écosse. L'Écosse qualifiée jouera son premier match samedi contre Haïti. Cela fait 28 ans que ce pays attendait une nouvelle qualification. C'est un tel événement que la Banque d'Écosse a créé un billet de 20 livres avec l'image du coup de pied retourné qui a qualifié ce pays pour la Coupe du Monde. Et l'émulation a pris au pays du rugby. Comme le match se déroulera, décalage horaire oblige, dans la nuit de samedi à dimanche, eh bien, lundi sera officiellement chômé. Thomas Harms en Écosse.
4: Ce match tant attendu va un peu piquer. Il se tient à 2h du matin. Alors le gouvernement écossais a décidé de rendre le lendemain férié, tout en laissant le dernier mot aux autorités locales et aux entreprises. De nombreuses multinationales et les conseils municipaux de Glasgow, Dundee et Aberdeen ont donc accordé le jour à leurs employés. Et certaines écoles publiques ont aussi décidé de fermer. Et les avis des élèves sont partagés.
5: Je ne pense pas qu'il faille avoir un jour libre. On est à l'école et de toute façon, on ne va pas regarder le match vu qu'il va finir tôt le matin.
6: Moi, je trouve qu'il nous faut un jour sans école parce que l'Écosse n'a pas été à la Coupe du Monde depuis très longtemps.
4: Autre défi, où regarder le match à partir de 2h du matin, lors de la première rencontre de l'Écosse ce dimanche. Les pubs sont normalement fermés à cette heure-là. Eh bien, dans les Highlands et dans toutes les grandes villes de la nation, des décrets extraordinaires ont été votés pour permettre à tous les lieux qui retransmettent les matchs avec l'Écosse de fermer une demi-heure après le coup de sifflet final. Neil Copeland est membre du conseil municipal d'Aberdeen.
7: Je pense que c'est la bonne chose à faire. Au fond, nous, les élus, on est aussi des supporters de l'équipe d'Écosse. On a hâte que ça commence.
4: Dans la nuit de dimanche à lundi, les bars devraient donc fermer vers 5h du matin. Et bon courage à ceux qui travailleront quand même le lundi. Thomas Harms, Aberdeen, RFI.
2: En France, Patrick Bruel a été mis en examen pour viol, tentative de viol, agression sexuelle et harcèlement sexuel pour des violences sur 4 femmes après 48 heures de

0: garde à vue, l'artiste de 67 ans a été placé sous contrôle judiciaire et échappe quand même à la détention provisoire qui avait été requise par le parquet.
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2: De retour sur Radio Le Dave, c'était le flash de Radio France Internationale. Prochain rendez-vous avec l'info, et bien ce sera tout à l'heure à partir de 18h. Vous retrouverez le flash local. Nous on poursuit avec la musique et Ed Sheeran avec les Shivers sur Radio Le Dave.

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Merci d'écouter Radio Lodev. C'était Candy Girac. Allez, on part du côté des cinémas de la région, voir les films à l'affiche de ce jeudi 11 juin 2026. On part tout d'abord du côté des cinémas. L'UTEVA de Lodev qui vous propose à nous à 20h30 ce soir l'affaire Zanetti à 18h. Vivaldi et moi en VO sous-titré à 18h. Et les hommes préfèrent les blondes. C'est dans le cadre du Ciné-Cube et c'est en VO sous-titré. Ça, c'est à 20h30 ce soir. Direction le cinéma à l'Arène de Clermont-Lérault qui vous propose Disclosure Day à 18h tout à l'heure et Pédale Rurale à 20h45 ce soir, direction Bédarieux avec le cinéma Jean-Claude Carrière de Bédarieux qui vous propose Ils vont tous bien en VO sous-titré. C'est à 18h30 tout à l'heure. La bataille de Gaulle, l'âge de fer à 20h. L'affaire Zanetti à 18h30. Le Vertige, une comédie avec Alain Chabat, Jonathan Cohen et Anaïs de Moustier. C'est à 18h30, 21h. Et Scary Movie à 20h45 ce soir. Voilà ce qui vous attend du côté des cinémas de la région. Nous continuons avec Elena, Tout a changé. Et Cosmis avec Cool Kids sur Radio Lodève.

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Vous avez des visites guidées du château fort de Diou. Des visites guidées toute l'année. La visite est accompagnée par le propriétaire des lieux. De plus, elle est guidée par un parcours sonore qui diffuse les éléments historiques et architecturaux du monument lors du passage dans 6 stations. Alors, ça dure environ une heure. Pour tout renseignement et réservation et inscription, le 07 84 32 90 30. Vous avez des visites guidées et commentées du four à chaud de la Tour sur Orbe. Individuel, en groupe ou en famille, unique à l'Occitanie, venez découvrir cette usine de production de chaux du 19e siècle, récemment restaurée et protégée au titre des monuments historiques. Alors là aussi, vous avez des visites toute l'année pour les groupes. Renseignements et réservations au 06 30 55 83 14. Vous avez des visites guidées du bourg médiéval fortifié de Boussag, un joli petit village médiéval dans les hauts cantons de l'Hérault sur la commune de la Tour-sur-Orbe. Donc vous avez des visites guidées commentées individuelles, en groupe ou en famille. Contact 06 21 71 65 53. Vous avez des visites guidées du château de Saint-Michel de Mourquerolles aux Aires tous les samedis. L'association Les Amis de Saint-Michel vous emmène à la découverte du site de Mourquerolles inscrit au monument historique. Ça dure environ 2 heures. Renseignement au 06 08 87 21 52. Et vous avez des visites commentées de l'église Saint-André de Rieussec à Avesnes. Découvrez Saint-André de Rieussec, église du 11e siècle. Joyau de style proto-roman, sa fenêtre mystérieuse, ses symboles, sa présence au cœur de l'histoire des gens de ce pays. Donc rendez-vous devant l'office de tourisme à 15h30. L'office de tourisme d'Avesnes, Grand Orbe. Renseignement au 04 67 23 43 38.

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2: Bonsoir, bienvenue et merci d'écouter Radio Lodev. Il est pile 18h tout de suite, le flash local présenté par Damien Sentès. Bonsoir Damien.
3: Bonjour Cédric, bonjour à toutes et bonjour à tous. Valeurs de la République et laïcité, si on se formait et s'informait. La communauté de communes du Clermontais qui organise une nouvelle session de formation le vendredi 19 puis 26 juin prochain à Clermont-l'Hérault. L'objectif est trop clair avec ce principe de laïcité, savoir l'expliquer et l'appliquer dans le cadre de son projet éducatif global de territoire. La communauté de communes du Clermontais organise une nouvelle session de formation Valeurs de la République et laïcité pour être au clair avec ce principe de laïcité, savoir l'appliquer et l'expliquer afin de promouvoir le bien vivre ensemble et partager les valeurs de la République au quotidien. Cette formation s'adresse à tous les acteurs en contact direct avec du public et intervenant dans le domaine de la politique de la ville, de la jeunesse et des sports. Le but de la formation étant in fine de respecter et faire respecter le principe de laïcité dans son activité professionnelle sans discriminer. Animée par deux agents de la communauté de communes du Clermontais, formés et habilités par l'État. Cette formation va donc se dérouler sur ces deux journées indissociables du 19 et 26 juin prochain. Cette formation est entièrement gratuite, mais sur inscription obligatoire. Demain soir, une réunion publique à Érépiang. La municipalité organise une réunion avec sa population qui se tiendra ce vendredi à 18h30 dans la salle Jules Ferry. La population qui est bien sûr invitée à y participer. Une collecte de sang en début de semaine prochaine à Saint-André-de-Sangonis. Une collecte se tiendra ce lundi 15 juin. Elle va se dérouler l'après-midi de 14h30 jusqu'à 19h dans la salle des fêtes de Saint-André-de-Sangonis. Et vous pouvez prendre rendez-vous en amont pour donner votre sang en vous rendant directement sur le site internet du don du sang. Lodévois et Larzac, une meilleure synergie entre les différents services et des acteurs publics du territoire qui renforcent leur soutien aux entreprises. Soucieuses d'accompagner toujours plus et au mieux les entreprises de son territoire, la communauté de communes du Lodévois et Larzac et la sous-préfecture de Lodev se mobilisent pour renforcer leur soutien aux forces vives du territoire. L'objectif, simplifier et accélérer les démarches administratives inhérentes à l'implantation des entreprises autour des autorisations d'urbanisme, par exemple, ou à leur développement. Également, accompagner et conseiller les entreprises pour faciliter le respect de leurs obligations diverses. À cette occasion, la communauté de communes du Lodévois et Larzac et la sous-préfecture de Lodève reviendront en particulier sur les engagements qu'ils prennent en matière de réactivité ou à répondre aux questions qui leur sont posées ou bien l'accélération des procédures administratives, donc pour pouvoir être plus optimum avec le temps des porteurs de projets. Durant ce mois de juin, la petite enfance est en fête dans le Clermontais et le service Petite Enfance organise deux événements phares pour mettre à l'honneur ces structures d'accueil dédiées aux jeunes enfants. La fête de la petite enfance qui se tient ce samedi, puis la fête des crèches plus tard dans le mois et donc ce samedi au parc Marcel Vidal de Clermont-l'Hérault. Ne manquez pas la fête de la petite enfance de 10h à 13h. Le parc Marcel Vidal au siège de la communauté de communes va se transformer en terrain de jeu pour les enfants et leurs familles. Les parents dont les enfants sont inscrits dans les structures d'accueil Petite Enfance sont invités à rejoindre la fête et à partager des moments conviviaux autour de diverses activités ludiques pour les tout-petits. Le mercredi 24 juin prochain, il s'agira de profiter de la fête de la crèche qui se tiendra de 17h à 19h dans les crèches de Canet et Clermont-l'Hérault pour clôturer l'année. Donc chacune des crèches organise sa propre fête qui a lieu le même jour et le même heure. La prochaine séance de conseil communautaire de la vallée de l'Hérault se tiendra ce lundi 17 juin. Une séance avancée exceptionnellement dès 17h au siège de la communauté de communes vallée de l'Hérault à Gignac avec à l'ordre du jour les finances qui vont consacrer une grande partie de cette séance, notamment l'approbation du compte financier 2025, l'affectation des résultats et le budget supplémentaire pour 2026. À l'ordre du jour également, on retiendra les aides financières attribuées dans le cadre de l'opération Faites le mur pour la rénovation des façades et devantures ou encore le bilan des cession et acquisition foncière pour l'année 2025. Ce conseil communautaire sera lui diffusé en direct sur la chaîne YouTube de la communauté de communes Vallée de l'Hérault dès 17h ce lundi.
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2: De retour sur Radio Lodev et merci Damien. Prochain rendez-vous avec l'info, ce sera tout à l'heure à partir de 18h30. Vous retrouverez le flash de Radio France Internationale. Allez, nous pour sa musique avec Christophe Maé, La Lune et Kaigo et Selena Gomez avec It Ain't Me sur Radio Lodev. Excellent début de soirée à tous.

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Vous avez la Talvera, le café associatif de Bédarieux, qui vous propose un Réfar Café ce samedi 13 juin de 13h à 17h à l'espace de vie sociale au 19 avenue Abétarou à Bédarieux. Ne jetons plus, réparons ensemble, électroménager, outillage électronique, petite réparation informatique, vélo. Pour plus de renseignements, le www.latalvera.com. Le hameau de Douche, au Gorgé d'Éric, fête l'été ce samedi 13 juin à partir de 9h du matin toute la journée avec buvette, repas, produits du terroir, randonnée, artisanat, animation musicale, donc stationnement au parking des randonneurs. À Douche, vous avez Lunas, dans la salle des fêtes de Lunas les Châteaux, une chorale, la chorale d'Octon, les voiliers du lac, dirigée par Christine Canac, et les intemporels. Rendez-vous ce dimanche 14 juin à 18h30, donc dans la salle des fêtes de Lunas les Châteaux, participation libre. Renseignements auprès de l'office de tourisme de Lunas les Châteaux Grand Orbe au 04 67 23 76 67.

Merci d'écouter Radio Lodève. C'était Julien Liv et Ota avec Dis-moi où. Allez, on va regarder le programme télé de ce jeudi 11 juin 2026. On commence avec TF1. Vous retrouverez le film culte Dirty Dancing avec Patrick Swayze et Jennifer Grey. Sur France 2, Envoyé spécial présenté par Élise Lucet. Sur France 3, Le canal des secrets. Sur France 4, Love and Merci. Sur France 5, un documentaire, Rome, les secrets du palais de l'empereur Adrien. Sur M6, bien c'est top départ de la Coupe du Monde de football 2026, Mexique, Afrique du Sud avec le match d'ouverture à 20h50, sur Arte, Happy Valley, sur Canal Plus, Silo, sur LCP, Débat Doc, sur W9, Y'a que la vérité qui compte, présenté par Bataille Fontaine, sur TMC, un spectacle, Mao, Drama Queen, sur TFX, Baby Boom, sur Gulli, Tous Fous, de Concours Insolite, sur C-Star, au cœur de l'enquête, sur TF1, série film, New York, section criminelle, sur L'Équipe, vous avez de la course automobile, sur Sister, Vive le camping, sur RMC Story, la folie du camping-car, des vacances pas comme les autres, et sur RMC Découverte, les 10 catastrophes qui menacent la planète. Voilà donc ce qui vous attend ce soir du côté de la télé. Nous continuons avec la musique et Ray sera du jour demain.

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0: Attaque la deuxième cette semaine et a convoqué, selon la presse indienne, le représentant diplomatique des États-Unis. Cet incident provoque une véritable crise diplomatique entre les deux capitales. Explication à New Delhi, Abdullah Erali.
1: Dans la capitale indienne, les officiels affichent stupeur et un embarras visible. La mort de trois marins indiens tués par une frappe américaine dans le golfe d'Oman place le gouvernement dans une position intenable. C'est la deuxième fois cette semaine que des ressortissants indiens sont ciblés par Washington. Lundi déjà, l'équipe du MT Marivex avait été sauvé de justesse. Et hier, une nouvelle frappe contre le MT Ctebelu a permis de secourir 21 marins, mais le décès de trois autres a été confirmé ce matin. Ces pétroliers ne battent pas pavillon indien et appartiennent à des sociétés étrangères. Si l'on ignore précisément s'ils transportaient du brut pour le marché indien, ils opéraient dans un couloir énergétique vital pour l'Inde. Face à la gravité des faits, le ministère indien des Affaires étrangères a convoqué hier Jason Meeks, le chef de mission adjoint américain, l'ambassadeur Sergio Gore étant en déplacement. New Delhi a officiellement condamné l'attaque tout en évitant soigneusement de nommer les États-Unis pour préserver ses alliances. Abdullah Erali, New Delhi, RFI.
0: Voilà, et cette frappe, donc, c'était hier, et ce matin, un incendie s'est déclaré sur un autre bateau au large d'Oman. L'incident a eu lieu après des échanges de frappes entre les États-Unis et l'Iran, qui a annoncé une nouvelle fermeture du détroit d'Ormuz. L'armée américaine a donc mené de nouvelles frappes défensives contre l'Iran. Cette nuit, ces frappes ont visé des installations de surveillance militaire, des systèmes de communication et des sites de défense aérienne iraniens à travers tout le pays dans la nuit. D'après les médias iraniens, des explosions ont été entendues sur l'île de Keshm, à Minab, Sirik et dans le port de Bandar Abbas, dans le sud du pays. L'Iran a répondu aux frappes de Washington en visant des bases militaires. Les gardiens de la révolution iranienne ont annoncé avoir tiré des missiles balistiques sur un centre de commandement américain en Jordanie et des bases militaires au Koweït et à Bahreïn. L'armée jordanienne affirme ce matin avoir intercepté 20 missiles tirés depuis l'Iran. La Coupe du Monde, c'est parti. Coup d'envoi jeudi, donc, avec un Mexique-Afrique du Sud. Journée spéciale sur RFI avec des reportages, des portraits, des histoires autour des 48 pays, équipes qualifiées pour ce mondial hors normes. Intéressons-nous à présent à l'Écosse. L'Écosse qualifiée jouera son premier match samedi contre Haïti. Cela fait 28 ans que ce pays attendait une nouvelle qualification. C'est un tel événement que la Banque d'Écosse a créé un billet de 20 livres avec l'image du coup de pied retourné qui a qualifié ce pays pour la Coupe du Monde. Et l'émulation a pris au pays du rugby. Comme le match se déroulera, décalage horaire oblige, dans la nuit de samedi à dimanche, eh bien, lundi sera officiellement chômé. Thomas Harms en Écosse.
2: Ce match tant attendu va un peu piquer. Il se tient à 2h du matin. Alors le gouvernement écossais a décidé de rendre le lendemain férié, tout en laissant le dernier mot aux autorités locales et aux entreprises. De nombreuses multinationales et les conseils municipaux de Glasgow, Dundee et Aberdeen ont donc accordé le jour à leurs employés. Et certaines écoles publiques ont aussi décidé de fermer. Et les avis des élèves sont partagés.
3: Je ne pense pas qu'il faille avoir un jour libre. On est à l'école et de toute façon, on ne va pas regarder le match vu qu'il va finir tôt le matin.
4: Moi, je trouve qu'il nous faut un jour sans école parce que l'Écosse n'a pas été à la Coupe du Monde depuis très longtemps.
2: Autre défi, où regarder le match à partir de 2h du matin, lors de la première rencontre de l'Écosse ce dimanche. Les pubs sont normalement fermés à cette heure-là. Eh bien, dans les Highlands et dans toutes les grandes villes de la nation, des décrets extraordinaires ont été votés pour permettre à tous les lieux qui retransmettent les matchs avec l'Écosse de fermer une demi-heure après le coup de sifflet final. Neil Copeland est membre du conseil municipal d'Aberdeen.
5: Je pense que c'est la bonne chose à faire. Au fond, nous, les élus, on est aussi des supporters de l'équipe d'Écosse. On a hâte que ça commence.
2: Dans la nuit de dimanche à lundi, les bars devraient donc fermer vers 5h du matin. Et bon courage à ceux qui travailleront quand même le lundi. Thomas Harms, Aberdeen, RFI.
0: En France, Patrick Bruel a été mis en examen pour viol, tentative de viol, agression sexuelle et harcèlement sexuel pour des violences sur 4 femmes. Après 48 heures de garde à vue, l'artiste de 67 ans a été placé sous contrôle judiciaire et échappe quand même à la détention provisoire qui avait été requise par le parquet.
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1: De retour sur Radio Dev, c'était le flash de Radio France Internationale. Allez, nous on poursuit juste avant les réclames avec Amir, avec toi, et Taylor Swift sur Radio Dev avec Elizabeth Taylor.

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À noter ces quelques rendez-vous. Vous avez un stage d'initiation à la pêche à la mouche, montage de la mouche, pêche en rivière. Rendez-vous ce dimanche 14 juin au stade municipal à Saint-Gervais-sur-Mar à partir de 9h du matin. Il y aura un repas qui vous sera proposé le midi, taboulé, saucisses, chips et boissons, le tout à 8€. Renseignements et inscriptions au 06 87 07 54 42 ou le 06 85 02 96 49. C'est ouvert à tous les âges et à tous les niveaux. Vous avez un loto proposé par le foyer rural d'Aven ce samedi 13 juin à 20h30 dans la salle polyvalente d'Aven avec buvette, petite restauration sur place. Et vous avez un vide-grenier ce samedi 13 juin au Poujol-sur-Orbe. Venez chiner, dénicher et partager. Restauration buvette sur place dans une ambiance conviviale. On vous attend nombreux.

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Vous avez un grand loto ce dimanche 14 juin à 16h dans la salle polyvalente à la Tour-sur-Orbe. C'est organisé par l'association 80s avec au programme de mise en place, Citraine de plaisir, Kine surprise, consolante, bingo, bon d'achat, jambon, des bons restaurants à gagner et plein d'autres lots, buvettes et petites restaurations sur place. Renseignements au 07 86 99 82 01. Et vous avez l'association des parents d'élèves des Aires qui organise un vide-grenier, marché artisanal et de producteurs, forum des associations aux Aires ce dimanche 14 juin de 9h à 17h au Boulodrome. L'emplacement, c'est 8 euros les 4 mètres linéaires pour le vide-grenier. Buvettes et restauration sur place, démonstration des associations, renseignements et réservations pour le vide-grenier au 06 76 39 85 79 ou le 06 84 24 97 01.

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1: Il est 19h.
2: Bonjour à toutes et bonjour à tous. Ce mercredi après-midi, la préfète de l'Hérault, Chantal Mauché, s'est rendue à Lodève à l'invitation de Frédéric Roig, président de la communauté de communes du Lodévois et Larzac, et Claude Latèbe, maire de Lodève, pour faire une visite de la commune et parler de différents sujets autour de l'hôpital, autour de la réhabilitation urbaine du centre-ville ou encore de la culture à travers son musée de Lodève. L'occasion également pour la préfète de rencontrer l'ensemble des maires du Lodévois et Larzac autour d'une conférence des maires qui s'est tenue à la Halle d'Ardé en fin de journée. On fait le point sur cet après-midi à Lodève avec Claude Latèbe, maire de Lodève, Chantal Mauché, préfète de l'Hérault, et Frédéric Roig, président de la communauté de communes du Lodévois et Larzac. Claude Latèbe, alors vous accueillez avec Frédéric Roig la préfète ici à Lodève. On le voit avec différents sujets, hein. Ça va de sujets très importants, très urgents comme l'hôpital, à des moments un peu plus culturels avec la visite du musée. Quelle a été l'importance pour vous finalement cette visite ?
3: Ben, l'importance c'est de montrer à Madame la Préfète l'importance de se défendre, de défendre notre territoire, lui montrer qu'il y a de l'activité, qu'il y a de la vie, que notre territoire est quand même très riche. Il y a beaucoup, beaucoup de propositions à faire aux administrés et bien entendu aux touristes. Donc Madame Préfète, bien sûr, est en demande de découverte. Et je la remercie d'ailleurs d'être venue à notre demande très rapidement, ce qui accentue un petit peu l'importance de notre territoire, de l'importance de nécessité surtout de demander à actionner des leviers tels que le médical, tels que l'enfance, tels que l'attractivité d'attractivité de notre quotidien, quoi.
2: Justement, l'occasion de faire passer le message autour de l'hôpital, c'est quoi concrètement? C'est aider vraiment à trouver des médecins urgemment, c'est ça l'idée?
3: Alors, l'idée, elle est plus que de trouver. Là, l'idée, c'est de montrer qu'il y a une nécessité, une urgence. Alors, tout le monde crie au effort qu'il y a urgence. Donc, il y a tout le monde qui comprend, mais personne ne faisait rien. Donc, si je puis dire, m'exprimer comme ça. Or, aujourd'hui, la mobilisation autour de ce sujet montre que beaucoup sont actifs. Donc, on peut plus dire tout le monde comprend, personne ne fait rien. Tout le monde comprend et tout le monde fait en sorte d'aller chercher des solutions. Les solutions, on est en train de les trouver. Bonne chose pour le quotidien, du moins pour les administrés Lodévois-Larzac, mais aussi de notre territoire. Parce que ça a été un vrai casse-tête et ça est en bonne voie.
2: Dans l'actualité, il y a aussi ce bureau des élus qui se tient ici, cette conférence des maires au sein de la Halle d'Ardé. C'est pas anodin. Il y a une cheminée justement qui a été conçue par Paul Dardé. Vous aimeriez la sortir de là, mais c'est très compliqué. Pourquoi déjà?
3: Alors, pas compliqué du tout. Hein. On m'a toujours dit que c'était compliqué, très cher, qu'il n'y avait pas de possibilité. Et comme vous le savez, rien n'est impossible. Je fais en sorte de faire les choses dans lesquelles je m'inscris, notamment dans le programme de redonner la destination de la Halle d'Ardé ou la Halle des Blés, anciennement marchande. Donc nous avons avec Monsieur Roig fait en sorte de trouver un consensus, on va chercher beaucoup plus loin, c'est que la cheminée n'appartient ni à la Comcom ni à la ville, elle appartient à l'État. Donc le deal, je dis bien le deal, c'est de trouver une solution, de dire à l'État de nous la vendre pour le franc symbolique, ce qui fait que nous serons propriétaires de cette cheminée et nous allons pouvoir entreprendre, je l'espère avec l'aide du président Frédéric Roig, de pouvoir la démanteler et de venir ensuite l'installer du côté de la médiathèque, avec bien sûr tout un sujet autour de la cheminée, avec des propositions, des animations, ce qui fait que nous libérons ces espaces, l'espace de la Halle des Blés, la Halle d'Ardé, et nous allons donner une activité, une attractivité du côté de la médiathèque.
2: Alors, Madame la Préfète, vous faites le tour des territoires, c'était le cas encore aujourd'hui finalement au cœur de l'Odève.
1: Alors, vous avez raison, je fais le tour des territoires. De toute façon, un préfet, il reste pas dans son bureau, il va sur place pour non pas travailler sur des dossiers, mais travailler avec des élus, avec des gens qui ont une idée pour leur territoire et pour le développer. Et donc là, je commence aujourd'hui par une première conférence des maires sur place, où je rencontre tous les maires à l'invitation du président de la communauté de communes, et je le ferai pour toutes les intercommunalités du département de l'Hérault.
4: Ça vous a permis de constater différentes problématiques, notamment l'hôpital de l'Odève en manque de médecins, ou de voir le musée avec plus le label UNESCO pour le géoparc, le musée qui condense un peu ce géoparc à lui tout seul. Vous avez touché différentes thématiques aujourd'hui à travers cette visite.
1: Ben oui, parce qu'un préfet, il est aussi là pour défendre un territoire, enfin pour le porter également vis-à-vis des instances nationales, parce que on sait bien qu'il va y avoir besoin soit de subventions, soit d'une aide technique, juridique et d'une aide de l'administration centrale. Et donc, il faut que je connaisse bien les situations et les contextes locaux. Donc ça, c'est ce que ça m'a permis de voir. Puisque le président m'a proposé des visites. Donc il y avait le centre hospitalier, en effet. Il y avait également la crèche pour apporter un service petite enfance, notamment aux parents qui travaillent. Et puis le musée qui rappelle toutes les racines de ce territoire.
4: Et là, cette rencontre avec les maires, c'est important aussi. Ça permet finalement de faire le relais avec ces petites communes rurales, savoir les différentes problématiques. Quel est l'enjeu derrière cette réunion, ce rendez-vous finalement?
1: Tout à fait, c'est être au contact, la proximité, l'incarnation aussi. Les maires pourront voir le directeur de la direction des territoires, le directeur de l'ARS. Donc avoir des visages, c'est important, c'est créer du lien. Et puis de travailler. Toutes les réponses ne seront pas apportées ce soir, mais je vais en apporter un certain nombre. Et puis on suivra les dossiers. Il y a une sous-préfète d'arrondissement qui est là aussi en premier contact et qui peut coordonner l'ensemble des services et des administrations de l'État pour apporter des solutions. On est là pour apporter des solutions.
4: Frédéric Roig, alors vous avez reçu avec Claude Latèbe, le maire de l'Odève, la préfète dans l'Odève. Rendez-vous important, alors déjà parce que c'est solennel, c'est symbolique, recevoir la préfète et puis beaucoup d'enjeux derrière, notamment l'hôpital, mais pas que.
5: Pas que, mais bien sûr, notre souhait c'était de d'accueillir Madame la préfète avec l'ensemble des maires de la communauté de communes du Lodévois et l'Arzac, mais en préambule de l'accompagner sur les sujets qui nous occupent et qui nous préoccupent. Ce qui nous préoccupe, c'est bien sûr la santé, c'est l'hôpital de Lodève, le développement de l'hôpital et l'attractivité pour trouver des médecins, pour faire tourner notre hôpital et avoir une offre de soins conséquente sur le territoire, mais également lui montrer un échantillon de ce qui se fait de bien et de beau ici à Lodève, dans le Lodévois-Larzac, c'est-à-dire la politique culturelle au travers notamment du musée et l'exception avec notre implication dans le géoparc inscrit au patrimoine mondial de l'UNESCO derrière le département de l'Hérault, mais bien évidemment les expositions et également tout ce qui se fait sur l'attractivité commerciale du centre-ville avec la politique de la ville et des opérations urbaines qu'il faut continuer d'accompagner. Et donc cette rencontre avec l'ensemble des maires pour parler de l'ensemble des préoccupations qu'ont les maires et les élus au cœur de la communauté de communes, mais au cœur chacune et chacun de leurs magnifiques communes dans notre beau territoire qui se doit de s'inscrire dans la modernité tout en gardant ses valeurs. Ses atouts et ses particularismes d'un territoire rural où il fait bon vivre.
4: Oui, avec aussi des problématiques, des concrètes que vous voulez expulser le plus rapidement. Enfin, ce rendez-vous ici au sein de la Dardée, c'est pas pour rien. Hein. On est contre une cheminée qui est problématique, qui est à la fois à l'État, qui est à la ville, qui est peut-être aussi imbriquée avec la Comcom, je sais pas.
5: Enfin, c'est avancer sur ces sujets, mais avancer sur bien d'autres sujets, sur l'économie, sur le parc régional d'activité, sur le tourisme, sur l'agriculture, sur tout un tas d'autres sujets et donc cette rencontre elle s'inscrit pleinement dans ce partenariat. Voilà.

0: Et bien voilà, c'est terminé pour moi. 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À 22h, ne manquez pas non plus l'émission Reggae, Dreadason Station, proposée et présentée par l'ami Lucas. 19h30, le mag de Radio Lodève. Et puis moi, il ne me reste plus qu'à vous souhaiter une excellente soirée, un très bon appétit. Je vous retrouve dès demain matin, à partir de 7h. Et on se quitte avec la chronique 180 secondes, une chronique proposée et présentée par Lara. Lara, c'est l'Assemblée régionale des radios associatives d'Occitanie. Bonne soirée, bon appétit. Surtout, prenez bien soin de vous et de vos proches. À demain 7h. Ciao, ciao.
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2: Depuis 2022, l'abbaye de Flarens s'est transformée chaque printemps en terrain de poésie. Cette année, l'arbre à poèmes a laissé place à un vrai concours, né d'un essoufflement et d'une envie de renouveau. Nous écoutons Amandine Morin, responsable du pôle conservation patrimoine et restauration au conseil départemental du Gers.
3: On a installé un arbre à poèmes depuis 2022 chaque année à l'occasion du printemps des poètes, donc pendant 2 semaines en mars, pour inciter les visiteurs qui viennent à l'abbaye ou qui se baladent sur le chemin à participer à écrire des poèmes autour du thème national du printemps des poètes. Et en fait, il y a eu une participation assez intéressante les premières années et puis ça s'est un peu essoufflé. On avait moins de dépôts de poèmes, donc on a voulu relancer la manifestation et on s'est dit qu'un concours de poésie qui permettrait d'allier à la fois le printemps des poètes avec le thème national qui était cette année la liberté, force vive déployée et l'abbaye de Flarens pouvait être intéressant pour nous. Et c'était aussi l'occasion de réenclencher un partenariat avec une association locale. L'association culturelle de la KVA de Valence-sur-Baïse participe depuis plusieurs années au printemps des poètes et ça nous a permis donc de publier les poèmes des 4 lauréats du concours dans le recueil de la KVA et également de faire le lien entre la KVA, donc la Bastide de Valence et l'abbaye de Flarens, par une balade poétique dans le village. Il y avait des panneaux avec des poèmes affichés et nous, on a ajouté nos poèmes du concours sur le sentier de l'abbaye entre l'abbaye et la Bastide.
2: Dans les textes reçus, c'est moins l'architecture que la nature qui a inspiré les poètes. Une surprise pour l'équipe de l'abbaye.
3: On avait explicitement demandé dans le règlement à ce que les poètes s'inspirent à la fois du thème national sur la liberté et de l'abbaye. Donc à travers effectivement l'architecture, mais aussi les jardins et les expositions qu'on organise chaque année. Et finalement, on s'est aperçu que l'architecture était vraiment très présente pour ceux qui avaient respecté les deux thèmes, notamment l'architecture du cloître et les voûtes de l'église, c'est ce qui revenait assez souvent. Et on a été un peu plus surpris par d'autres sources d'inspiration. Donc on avait beaucoup de poèmes qui faisaient référence à la nature et notamment à nos jardins et aussi des références aux expositions. Ces poèmes-là, ceux qui faisaient le lien avec l'abbaye, étaient souvent des poèmes de personnes qui avaient visité l'abbaye, ça se sentait.
2: Au-delà du concours, c'est tout un lien entre l'abbaye et le territoire qui s'est tissé, avec une balade poétique ouverte à tous sur le sentier de l'abbaye.
3: L'objectif de ce concours, c'était aussi d'attirer un nouveau public. Donc il y avait deux objectifs, faire revenir à l'abbaye un public d'habitués et d'attirer un nouveau public.
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1: Bonjour à toutes et bonjour à tous, bienvenue sur Radio Lodève pour votre magazine. Aujourd'hui on vous amène en Grand Orbe pour deux sujets culturels. On va parler de la 5e édition des Trinacriales qui va se dérouler à Bédarieux ce samedi 13 juin. On parlera également du festival lyrique de la Malou, Les Bains, qui aura lieu cette année du 22 juillet au 16 août. Marie-Hélène Lavastre est partie à la rencontre des organisateurs qui nous présentent dans ce magazine. C'est de temps culturel. Bon magazine à vous.
2: Bonjour. Aujourd'hui, je suis à Bédarieux. Je suis en compagnie de Patrick Barbussia. Et nous le connaissons, notre Sicilienne d'origine. Nous allons parler des Trinacriales. Patrick, les Trinacriales, 5e édition cette année.
3: Oui, c'est vrai. Nous sommes maintenant, on a pris notre vitesse de croisière et nous passons notre 5e édition à partir du 4 juin, puisque on a eu la conférence sur la Sicile, une île aux mille et un visages.

0: mois. On a du travail pendant tout le mois pour préparer les éditions, mais c'est vrai que on n'a pas de service civique cette année. Donc on a préféré, pour cette année seulement, faire quelque chose d'un peu plus réduit, encore qu'il y a une conférence, et puis un jour très plein.
1: Alors voilà, le jour très plein, donc ça sera le samedi 13 juin, et donc c'est ce jour-là que tout va se passer. Alors détaillez-nous un peu le programme.
0: Bon, en gros, alors donc le samedi 13 juin, ce qui va se passer, c'est qu'on va d'abord passer toute la journée sur le côté parvis de l'espace d'art contemporain. Donc on n'est plus sur le Parc Rabhi, mais à l'espace d'art contemporain. Donc il y a un marché artistique avec beaucoup d'artistes locaux, une vingtaine d'artistes locaux, je ne les citerai pas tous, mais il y a Annie Chiva, M. Roux, qui a fait l'affiche d'ailleurs de notre festival. Vous avez Jean Lagna et bien d'autres. Et donc c'est Mare Nostrum, c'est de nombreux d'artistes d'Occitanie, je dirais, mais beaucoup de locaux, qui présenteront leurs peintures, de la céramique, pas mal d'œuvres qui seront à vendre d'ailleurs à un prix très intéressant, des œuvres donc uniques qui seront à vendre ce jour-là, et en tout cas qui seront proposées à être vues.
1: Alors, aussi une rencontre d'auteurs avec Jean Alagna, Patrick Barbussia, vous-même, et Antoine Vétro, qu'on connaît bien à Vézarieux.
0: Oui, c'est deux auteurs que je connais bien, et notamment Antoine Vétro, on a travaillé ensemble. Il m'a même rendu un service. Les Siciliens n'oublient pas les services qu'on leur rend. C'est que quand j'ai eu le Covid en 2022, il m'a remplacé quand même au pied levé à la médiathèque, quand on devait faire avec Gilles Del Papa, une conférence sur la Sicile, sur le Sicilo-Marseillais, le polar Sicilo-Marseillais. Donc il avait vraiment été très sympa, et puis un bon auteur. Jean Lagna, je le rappelle, qu'il avait remporté un concours de nouvelles, et donc c'est un auteur aussi sicilien, mais il a plusieurs cordes à son arc, puisqu'il présentera aussi des peintures.
1: Alors donc ça passera, le marché artistique à partir de 10h, et la rencontre d'auteurs, ça se passera aussi à 10h, où?
0: Alors tout se passe sur le parvis donc de l'église Saint-Louis, sur le parvis de l'espace d'art contemporain. Je dois ajouter qu'il y a l'EVS aussi qui va travailler avec nous.
1: Alors les sigles à la radio, ça passe pas bien. Ça veut dire espace de vie sociale.
0: Alors c'est l'espace de vie sociale, merci de le rappeler, tu as raison. Et ils vont présenter des jeux de société tels que l'origami, c'est des jeux de forme de papier. Donc il va y avoir un travail, je les en remercie, puis ils laisseront aussi ouvert l'EVS, et ça permettra au couscous dans la rue, à la présentation du savoir-faire du couscous, qui va être présenté par deux bénévoles qui vont présenter comment on fait le couscous. Un peu à la manière de San Vito Locap, où je rappelle qu'on fait la fête à couscous. Pourquoi? Parce qu'il y a le plus grand événement mondial sur le couscous se passe en Sicile, à San Vito Locap, en septembre. Il y a 200 000 personnes qui sont présents le jour de la fête du couscous en Sicile. Et on ne sera pas 200 000, on sera 200.
1: Alors, là, on va récapituler. Le matin, à partir de 10h, donc marché artistique, présentation du savoir-faire du couscous, rencontre d'auteurs, l'EVS qui proposera de l'origami, il y aura des animations avec de la tarentelle. À 4h, toujours à l'espace d'art contemporain, il y aura une conférence.
0: Oui, alors j'oublie pas quand même de préciser qu'il y a aussi la Strada d'Orbe. Donc c'est de la musique qui sera proposée par Beppe Caruso, qui est connu avec Monsieur Lebris, et ils vont nous proposer de la musique pendant toute la journée. Il y aura aussi la buvette, les sapeurs-pompiers proposeront des sandwichs et puis à boire. Donc ils seront présents, et je les en remercie, là j'en profite d'avoir l'antenne pour les en remercier. Et puis vous avez deux conférences, une conférence sur des destins siciliens, par François Lombardo, à la salle des mariages. Alors c'est des petites conférences d'une demi-heure, trois quarts d'heure, pas plus, où il va présenter des personnalités quelquefois méconnu en Sicile. Et puis vous avez bien sûr la conférence de Jean Lagna sur le couscous dans tous ses états, où il va présenter l'histoire du couscous finalement, qui apparemment date de l'Antiquité, donc il lui précisera les choses là-dessus. Pourquoi il y a le couscous en Sicile? Ma grand-mère, mon arrière-grand-mère, ma mère, ma sœur, moi-même, on fait le couscous.
1: Alors ça va quand même être une découverte, parce que quand même le couscous est plutôt assimilé au pays du Maghreb, et là tout à coup on découvre qu'en Sicile il y a du couscous. Alors quelle particularité il a ce couscous?
0: Il est au poisson. Mais même en Sicile, vous avez, si vous mangez le couscous à Chefalou, et si vous le mangez à Trapani,

0: il est différent quand même. Hein. Mais il y a une, c'est, il est reconnu comme dans le patrimoine mondial de l'humanité. Mais c'est surtout le fait que le c'est lié au fait que les Arabes étaient présents au 9e siècle en Sicile, et même pendant la période du roi Roger II, où ils étaient 300 chevaliers arrivant en Sicile, les Arabes sont restés quand même plus de temps que le 11e siècle. Donc ils ont apporté cette culture, et bien d'autres, à travers le couscous, par exemple.
1: Alors, il va y avoir la soirée couscous, donc c'est à 19h que ça va se passer dans le jardin et devant l'espace d'art contemporain. Alors, plusieurs, il faut s'inscrire d'ailleurs, plusieurs sortes de couscous, 200 personnes, vous l'avez dit, vous êtes presque plein, donc si ceux qui nous entendent ont envie d'y aller, dépêchez-vous de téléphoner à Antonia. Plusieurs couscous, donc je vois, couscous sicilien, vous l'avez dit, au poisson, après...
0: Alors, je dois préciser que d'abord, ils sont tous à 15 euros, ils sont tous au même endroit, c'est-à-dire que finalement, on mange le couscous du côté jardin de l'espace contemporain, qu'il soit sicilien, tunisien, algérien ou marocain. Ce qu'il faut dire, c'est qu'on a travaillé d'abord avec les restaurants locaux. Donc, vous avez le couscous sicilien qui sera fait par le restaurant La Forge, le couscous tunisien qui va être fait par le restaurant La Marquise, et puis... peu de couscous algériens et marocains, parce qu'on voulait présenter comme à San Vito Loca pour tous les couscous, ils vont être présentés par des bénévoles. Nous aurons la tarentelle, bien sûr, tu en as parlé tout à l'heure, qui sera fait par la Fédération des seigneurs des Hauts-Cantons. Et on a le vin qui sera proposé par le Gaël Jouvet, un producteur local. Une buvette aussi, qui sera proposée par la fabrique paysanne.
1: Voilà, après le couscous, on pourra manger de la glace, là, comme ça apaisera.
0: Voilà, exactement. Et puis on pourra aussi être plus léger si on danse, puisqu'il y aura les improvisateurs qui seront là. Ils étaient là l'année dernière, ils ont été époustouflants. On a bien aimé ces deux garçons qui jouent et qui chantent. Et c'est assez superbe. Donc, ils reviennent cette année pour mettre une animation. Donc, on va danser aussi.
1: Alors, Patrick, je rappelle, vous êtes Patrick Bardufcia. Vous êtes le président de l'association des Trinacriens de Bédarieux, de Haut-Canton, de Loing, de l'Occitanie. Donc, cette année réduite à une journée, donc le samedi 13 juin. Effectivement, alors il y a eu une conférence un peu en avance le samedi 4 juin au Centre Ulysse par vous-même sur la Sicile, une île aux mille visages. Mais donc on reparle là du 13 juin, toute la journée, donc des animations sur le parvis de l'espace d'art contemporain à Bédarieux. Et la soirée, dégustation couscous, c'est limité à 200 personnes, c'est 15 euros par personne. Il faut absolument s'inscrire parce que c'est déjà pas mal complet.
0: Oui, on est presque complet. Alors, c'est limité à 150, pas à 200. Hein. C'est limité à 150. Par contre, c'est vrai qu'on est déjà pratiquement à 120, 130 réservations. Donc là, il faut vraiment, si vous êtes intéressé, vous adresser à Antonia directement et par chèque. Voilà.
1: Alors, le numéro de téléphone, c'est le 0467 95 48 27. Et vous aurez le choix entre un couscous sicilien, un couscous tunisien, un couscous algérien, un couscous marocain. À vous de décider. Il y en a au poisson, il y en a à la viande. Chacun sa spécialité. Patrick, donc, une édition réduite cette année. Qu'est-ce que vous attendez? Vous avez déjà pour l'année prochaine prévu quelque chose?
0: Normalement, bon, après, on devait faire pratiquement une année blanche. Elle sera pas blanche, puisqu'elle aura la couleur du couscous cette année. Mais l'année prochaine, je pense qu'on devrait revenir sur une édition à 3 jours, en 2027. Nous verrons bien, mais en tout cas, nous avons l'intention quand même toujours de maintenir les Trinacriales présentes à Grand Orbe, finalement, parce qu'on n'est pas simplement qu'à Bédarieux. Mais c'est vrai que j'en profite pour remercier quand même les services culturels, les services techniques de la mairie qui nous suivent quand même et qui nous aident. Donc, un grand merci à tous, aux bénévoles aussi qui sont présents et qui nous apportent un soutien qui est indéfectible.
1: Merci Patrick. Alors je rappelle, le matin, donc journée libre devant l'espace d'art contemporain, et le soir, soirée couscous, il faut s'inscrire. Merci beaucoup Patrick.
0: Merci Marie-Hélène. Bye.
1: Aujourd'hui, je suis à Lamalou-les-Bains et nous allons parler du festival lyrique qui s'annonce pour le mois de juillet et le mois d'août. Je suis en compagnie de René Ginès, maire depuis le mois de mars, mais quand même, pour qu'il a... Depuis le 21 mars, me précise-t-il, mais pour qui la commune n'est pas quand même totalement inconnue, puisqu'il a été le directeur général des services, et aussi vous avez été le directeur de la communauté de communes.
2: Exactement.
1: Et je suis aussi en compagnie d'Annie Grenier, qui est la productrice de ce festival, en même temps aussi directrice peut-être de TLA.
3: Totalement, c'est ça. Absolument, c'est une structure qui existe depuis une vingtaine d'années désormais et on travaille partout en France pour des spectacles lyriques. Là, on avait fait le festival de Carcassonne l'année dernière avec Traviata. On travaille régulièrement sur Bordeaux, Toulouse, Paris. Voilà, donc le sud de la France essentiellement aussi. Et puis voilà, on présente des spectacles de comédie musicale, de ballet, de lyrique, opéra, opéra comique, opérette. Voilà.
1: René Inès, donc vous avez pris les rênes de la commune de Lamalou. Et aussi, donc, vous avez hérité du festival lyrique dont vous avez fort bien parlé dans votre présentation.
4: Mais oui, moi, vous savez, le lyrique, j'ai adoré tout ce que nous a dit Annie Grenier, mais ma volonté, c'est de rendre le lyrique accessible à tous. Et je trouve que les concerts extérieurs, gratuits, avec les vedettes du lyrique qui vont se produire sur la Malou, c'est quelque chose d'extraordinaire. Et en plus, avec le soutien de la communauté de communes, nous allons également nous produire à Avesnes-les-Bains et nous allons nous produire à Villemagne-l'Argentière. Les artistes vont se produire, pas moi. Mais donc au mois de juillet et au mois d'août, alors je n'ai plus les dates exactement, mais il y aura des concerts gratuits dans ces deux communes avec la volonté effectivement de faire venir beaucoup de public sur des concerts qui par la suite effectivement amèneront certainement du public sur des concerts à l'intérieur, sur des scènes, sur la scène du théâtre de la Malou, qui mérite vraiment un accueil chaleureux et un public nombreux. Voilà.
1: Le lyrique à la Malou, c'est un héritage, c'est une vieille tradition.
4: Alors le lyrique à la Malou date de 1880. Donc c'est un héritage qui, effectivement, aujourd'hui, on a eu des décennies et des décennies de festivaliers, d'artistes qui sont venus à la Malou. Et aujourd'hui, nous perpétuons cette tradition avec Annie Grenier et Tella Production, qui va certainement nous présenter quelque chose d'extraordinaire pour cette saison 2026.
1: En tout cas, je crois qu'Annie Grenier vous a mis l'eau à la bouche et envie de venir écouter vos concerts. Alors, présentez-nous ce festival 2026.
3: Alors, ce festival 2026 sera un grand cru parce que nous aurons exceptionnellement donc un très très très beau concert d'ouverture le 22 juillet avec des pointures internationales, des chanteurs français bien sûr, mais qui peuvent s'exprimer sur toutes les plus grandes scènes lyriques françaises, européennes et mondiales. Voilà, nous avons des Florian Laconi, des Herminie Blondel qui viennent faire Traviata à Carcassonne, Florian Laconi qu'on ne présente plus, qui est un des ténors français les plus célèbres aujourd'hui. Il y aura Perrine Madoff qui vient de faire Michaela à Shanghai, à l'Opéra de Shanghai. Il y aura également Michael Picone qui vient d'être nommé à la tête donc du théâtre de Berre-les-Temps. Il y aura également Valentin Thiel qui est un ténor, un jeune ténor léger qu'on vient de voir d'ailleurs sur France 4 dans Lucia de la Mermour, qui est passé à la télévision mais qui vient de faire le Marquis de la Force dans Dialogue des Carmélites en Italie. Je veux dire qui était à l'aube d'une carrière absolument incroyable. Donc c'est merveilleux d'amener des artistes comme ça aussi prestigieux sur la scène du théâtre lyrique de la Malou, surtout pour un concert, comme le disait Monsieur le maire, qui est offert, qui est gratuit.
1: Alors là, vous nous parlez des gens, vous nous parlez des artistes, des hommes et des femmes qui vont venir chanter. Quelles vont être les productions, les titres de vos productions?
3: Alors, on a essayé de faire une programmation équilibrée. C'est-à-dire qu'après un grand concert qui sera très lyrique, très vocal, avec des choses magnifiques et des tubes absolus, on va retrouver donc en ouverture de festival le dimanche, le premier dimanche, Valse de Vienne, un incontournable de l'opérette viennoise, avec les plus grands tubes, le Danube bleu, la Valse de l'Empereur, ce qui va nous donner un petit vent de fraîcheur au milieu de l'été, ça sera pas désagréable. Voilà, et puis nous enchaînerons avec, outre les concerts bien évidemment gratuits comme le disait Monsieur le maire, nous enchaînerons également avec À la Jamaïque qui est une opérette de Francis Lopez rarement jouée parce que justement ça nécessite des moyens humains particulièrement délicats, c'est du théâtre, c'est très très très très bien écrit, c'est très très bien orchestré, il y a des mélodies absolument incroyables pour s'amuser et rire. La Jamaïque, ce sera très ensoleillé, ça vous donnera envie de revenir je pense voir ce spectacle. Ensuite il y aura également un montage qui s'appelle Viva la Fiesta Alors là, si vous voulez chanter pendant 2 heures, vous venez. Vous pouvez amener les enfants, les petits-enfants, tout le monde connaît les airs. Vous allez pouvoir chanter Mexico à tue-tête. Il y a tous les tubes de l'opérette, mais également tous les tubes ensoleillés. Il y aura beaucoup de mélodies napolitaines, beaucoup de O Sole Mio, beaucoup de Bella Ciao, de Valencia. Enfin, il y a tous les tubes, exactement. Donc pendant 2 heures, inutile de vous dire qu'avec 4 ténors, ça va vraiment dépoter. Et il y a 2 sopranes en plus, donc ça va chanter. Et puis on enchaînera avec La Veuve Joyeuse, qui est un incontournable des classiques du répertoire lyrique. Et nous finirons avec un feu d'artifice qui s'appelle Le Prince de Madrid, qui est une pièce qui se joue rarement parce que c'est une pièce qui nécessite énormément de budget, énormément de moyens humains, énormément de costumes, de décors, d'accessoires, etc. Donc je suis très fière de pouvoir finir ce festival et cette édition 26 avec un très gros titre comme ce Prince de Madrid, qui est à ne manquer sous aucun prétexte.
1: Elle est convaincante, monsieur le maire, votre productrice.
4: Complètement, complètement convaincante. Et je dois dire que ce soir, quand elle a terminé sa présentation, il me tardait de traverser la salle pour aller chercher mes places, quoi, quasiment. Bon, voilà, c'était tellement convaincant. Bon, ceci dit, il faut que je vous dise aussi que ce festival lyrique rayonne sur toute la France, en définitive, parce que c'est vrai que sur la Malou, c'est toute l'activité, effectivement, les hôtels, les restaurants, toute l'activité locale qui est en mouvement à ce moment-là, à partir du 22 juillet jusqu'au 16 août, donc ça fait quand même 3 semaines bien chargées. Mais il faut dire aussi, et puis je tiens quand même à remercier tous nos partenaires, la région en premier, les mécènes également qui participent à ce festival, qui nous aident effectivement, parce que ce festival, si on veut le rendre aussi attractif, il faut quand même des soutiens financiers. Et bien sûr, je remercie tous mes collègues de la municipalité qui ont adopté cette année ce budget pour ce festival qui s'annonce de très très bon augure.
1: Alors, avec ce qu'on a entendu que nous a dit Anne Grenier, c'est de beaux spectacles, c'est une belle production. Il faut des sous. Où est-ce que vous êtes allé les chercher ?
4: Nous sommes allés à la région chercher des sous. Nous allons chez les mécènes également. Mais certaines collectivités ont un peu de mal en ce moment. Et nous avons surtout nos amis mon ami Pierre Mathieu, qui a adhéré complètement au projet 2026. Pierre Mathieu, qui est le président de la communauté de communes, qui participe effectivement à ce festival. Donc, essentiellement sur Avesnes et les Bains et sur Villemagne et l'Argentière. Il y aura 2 représentations et qui participe également par sa notoriété à toute la dynamique de cette région du territoire de Grand Orbe.
1: Alors, comme vous avez trempé dans l'opérette, puisque vous êtes à la Malou, aux manettes depuis longtemps, quel va être votre spectacle préféré ?
4: Alors, écoutez, franchement, ce soir, je n'ai entendu que de beaux spectacles. Et mon spectacle préféré, écoutez, ça sera peut-être La Veuve Joyeuse, mais Fiesta me plaît beaucoup parce qu'il y a beaucoup de couleurs. Beaucoup de joie, de chant, de gaieté. Je sais pas si je tiendrai 2 heures, comme l'a dit Annie. Mais ceci dit, j'aimerais bien venir assister à ce spectacle aussi. Mais je risque de venir au 5 d'ailleurs, parce que je sais pas si j'en louperai. On va voir, parce qu'on a un emploi du temps quelquefois chargé. Mais en tout cas, si je peux venir au 5 spectacles, je viendrai au 5 spectacles avec mon épouse.
1: Et vous, Annie, puisque c'est vous qui avez bâti ce festival, vers quoi tendra votre cœur?
3: Alors là, mon cœur, c'est une chose, mais le cœur du public, vers quoi va-t-il battre, hein, en priorité? Donc, on va faire simple. Si vous voulez du grandiose, vous allez voir Le Prince de Madrid. Si vous voulez vous amuser, vous venez voir à la Jamaïque. Si vous voulez un grand classique, vous venez voir La Veuve Joyeuse. Si vous voulez chanter pendant 2 heures, vous, comme monsieur le maire, vous venez pour Viva la Fiesta. Et si vous voulez un mélange de tout ça, vous venez voir Valse de Vienne.
1: Eh bien, je vous remercie tous les deux. Je vous rappelle que j'étais avec René Gignès, donc le maire de La Malou-les-Bains, Annie Grenier, la productrice du festival lyrique de La Malou-les-Bains, et aussi de TEL. Merci beaucoup à tous les deux.
4: Merci. Merci Marie-Hélène.
3: Merci Marie-Hélène.
2: Merci à toutes et merci à tous. C'était votre magazine sur les ondes de Radio Lodève autour du festival lyrique de La Malou-les-Bains qui se tiendra du 22 juillet au 16 août, également autour de la 5e édition des Trinacrial qui a lieu ce samedi à l'espace d'art contemporain de Bédarieux. 2 sujets qui vous étaient proposés par Marie-Hélène Lavastre. Un magazine à retrouver en rediffusion ce soir à 19h30 sur nos ondes ou bien en podcast sur www.radiolodève.com. Je vous souhaite une très belle journée sur les ondes de votre radio locale.

0: 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Il est 20h.
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3: Bonjour à toutes, bonjour à tous. Soyez les bienvenus dans l'émission Destination Tendresse. Et oui, nous sommes ensemble jusqu'à 11h30. Alors nous allons entendre évidemment tout le programme que j'ai préparé pour vous, des chansons, des belles chansons sentimentales. Et puis il y aura également vos messages qui vont venir agrémenter cette matinée. On va démarrer cette émission avec Chimène Badi, Entre nous. Bah oui, c'est justement entre nous que cette émission se passe. Bonne matinée à tous et on démarre par Chimène Badi.

Merci, soyez les bienvenus si vous nous rejoignez à l'instant. C'est Claude Durbézic, c'est Destination Tendresse. Alors nous avons déjà entendu trois belles chansons et nous allons continuer. C'est Pierre Brocola qui va nous interpréter Fille du vent et du soleil. Et c'est un message, c'est même un beau message, c'est un message d'amour. Alors c'est un message d'amour pour fêter les 52 ans de mariage de Jean-Pierre et de Perrette. Donc c'est Jean-Pierre qui offre ce message à son épouse, pour lui dire évidemment qu'il y a 52 ans, ils se sont mariés et que depuis, ils vivent une belle vie d'amour. On écoute donc cette magnifique chanson de Pierre Brocola.

Emma Peter, fou. Adamo vient nous interpréter une de ses plus belles chansons, Une mèche de cheveux. Et c'est un message d'amour. Alors c'est un message d'amour de Francine, une mamie, pour ses petits-enfants, Roméane et Timéo. Et oui, avec cette chanson, elle leur dit qu'elle les aime. Évidemment, tous les dimanches, elle leur fait passer un petit message comme celui-là. On écoute cette magnifique chanson d'Adamo.

Hugues offrait, il faut ranger ta poupée. Bah oui, c'est comme les doudous, il faut les ranger à un moment donné. Nous allons entendre maintenant une chanson, 28 degrés à l'ombre. Alors, ce n'est pas le cas en ce moment, mais en tous les cas, c'est quand même souvent le cas en été, et même maintenant, on les dépasse largement. Alors, on va quand même parler de nos fréquences. 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C'est magnifique. On écoute donc cette magnifique chanson.

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Michel Sardou, la maladie d'amour. Ça, c'est une maladie vraiment que je vous souhaite à tous d'attraper. C'est la plus belle des maladies. Alors, nous allons maintenant entendre une chanson interprétée par Trois Cafés Gourmands. C'est un groupe. Le titre de la chanson que vont nous interpréter, c'est « Comme des enfants ». Évidemment, c'est un message. Alors, c'est un message d'amour. Un message d'amour de la part de Papy Claude pour son petit-fils Tristan. Et oui, avec cette chanson, il lui rappelle qu'il pense à lui.

Pascal Danel, La plage romantique. C'est Liane Folie qui va venir nous interpréter La vie ne m'apprend rien. Alors, c'est un message un peu spécial. Il y a une auditrice de Saint-André de Sangonis qui m'a téléphoné pour me dire qu'elle écoutait régulièrement cette émission et qu'elle appréciait. Elle ne m'a pas donné son prénom, elle ne m'a pas demandé de titre, mais moi, pour la remercier de sa fidélité, eh bien, je lui offre cette chanson donc, de Liane Folie, La vie ne m'apprend rien.

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1: On s'aimera toujours, interprété par Cœur de Pirate. C'est Mike Brandt qui va nous interpréter « C'est comme ça que je t'aime ». Alors avant de lancer cette chanson, on va parler un petit peu quand même de nos fréquences dans les villages. Merci d'écouter Radio Lodève sur le 104.5, à Lodève, à Soubès, à Olmette, à Soumont, à Poujol également. Vous écoutez Radio Lodève sur le 105.3, si vous êtes dans la plaine, à Clermont-Lérault, à Pézenas, à Gignac, à Saint-André-de-Sangonis. Vous écoutez également Radio Lodève sur le 107, si vous êtes sur le plateau de Larzac. Vous nous écoutez aux Rives, à la Couvertoirade, à Saint-Maurice-en-la-Salle ou bien au Cayla. Et le 95, c'est la fréquence qui dessert la région des Monts d'Orbe de la vallée de l'Orbe. Vous écoutez à Bédarieux, à Lunas, au Bousquet d'Orbe, à la Tour-sur-Orbe ou bien à Brenas. Et on va donc continuer avec cette magnifique chanson de Mike Brandt.

Kenji Girac vient de nous interpréter Les yeux de la maman. Nous allons maintenant entendre Nicole Croisi nous interpréter une très belle chanson, Une femme avec toi. Et ça, c'est un message. Alors, c'est un message d'amour de la part de la lune pour son amour, le soleil. On écoute cette magnifique chanson, magnifique message d'amour.

0: Très belle chanson du groupe Il était une fois, j'ai encore rêvé d'elle. Alors ce sera cette chanson qui va clôturer cette émission. Merci, vous avez été très nombreuses, très nombreux à écouter cette émission et ça fait plaisir. Vous avez été également nombreux à faire passer des messages. Alors pour les messages, je vous rappelle, c'est très simple, je vous donne un numéro de téléphone. Le 06 14 88 28 99. Vous me laissez évidemment sur ce téléphone un texto, un SMS. Vous me donnez votre prénom, le prénom de la personne à qui vous avez envie d'offrir le message. Vous choisissez la chanson qui va aller avec. Alors ce numéro, vous pouvez également vous en servir pour demander une chanson que vous aimeriez entendre dans l'émission sans particulièrement faire de message. Vous pouvez même l'appeler pour me parler. Voilà. Alors, évidemment, l'émission touche à sa fin. Je vous souhaite une bonne fin de dimanche. Je vous souhaite également un bon apéro, un bon appétit, puisqu'on s'approche très sérieusement de midi. Cette émission sera rediffusée jeudi soir sur nos ondes à partir de 20h. Alors, comme d'habitude, je quitte ce micro en faisant de très gros bisous à toutes les dames, à toutes les demoiselles, et une grosse poignée de main à tous les messieurs qui écoutent également cette émission le dimanche matin. Alors, au revoir à tous et à dimanche prochain.
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1: Il est 22h.
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vous êtes bien branchés sur Radio Lodève. Comme tous les jeudis soirs, 22-23h, c'est l'heure du Duel à Sound Station. Brand new, nouveauté, exclusivité. Reggae music dans tous les styles. On vous envoie à la tendance du moment. Encore un gros big up à vous, auditrices, auditeurs, qui êtes là.

un grand big up à Radio Lef qui nous laisse faire Sound System tous les jeudis soirs. En vivant et en direct, 22-23h, je vais à la Sound Station. Massif, restez cool, Harry, passez un bon week-end. Un bon début de semaine. Et à la semaine prochaine pour Reggae Music.

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1: Il est une heure.

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1: Il est 2h.